Tommy Coderre qui est toujours avec vous jusqu'à minuit sur les ondes du 99.9 ici à Amqui. Je salue toute l'équipe du comptoir gourmand au bec pointu. Je vous souhaite une excellente soirée. Merci de triper avec nous soir après soir, jour après jour. D'ailleurs,

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3: Voici vos nouvelles, Arsenal Média. Le camping d'Amqui a entamé une transition administrative cet été. En effet, en novembre dernier, cet organisme à but non lucratif a conclu une emphytéose avec la ville d'Amqui, qui a eu pour effet de dissocier complètement les deux entités au niveau opérationnel et amenant de nouvelles responsabilités à l'organisme. Cette restructuration a permis d'ouvrir des postes à temps plein durant la période d'ouverture à plusieurs employés et quelques changements au sein de l'équipe de responsables de département. Cet été donc, les usagers du camping ont pu constater des départs d'employés qui se traduisent majoritairement par des retraites. L'Assemblée générale annuelle, AGA, de l'organisme de bassin versant Matapédia Restigouche, au BVMR, a eu lieu le 9 septembre dernier, exposant une année 2025 à 2026 sous le signe de changements et de projets majeurs pour les lacs et rivières de la région. Lors de la dernière année, ce sont 8473 heures qui ont été attribuées à divers projets. Et maintenant, la météo à Amqui. Ce soir et cette nuit, c'est partiellement nuageux et le minimum est de 3 degrés avec un risque de gel.
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Je vous souhaite un excellent lundi soir, la gang. Tommy Coderre qui est avec vous pour vous accompagner pendant toute la soirée, la gang. Première de la semaine, mais déjà terminée. C'est fou comment que ça va vite. Et il s'en est passé du stock pendant toute la fin de semaine. Ça n'a pas de bon sens. Allez voir ça sur magaspésie.ca. D'ailleurs, une des dernières nouvelles qui est sortie, on parle du camping d'Amqui, hein, qui entame des changements majeurs de ressources humaines. Si ça vous tente de lire un petit peu plus d'informations là-dessus, c'est sur magaspésie.ca.

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1: Diffusion Mordicus présente le 17 septembre à 20h l'humoriste Mariana Mazza avec son spectacle Foie gras. En première partie sera présenté King Melrose. Le 15 septembre de 7h à Amqui, la MRC va accueillir deux expertes du groupe d'expertise pour le développement des cités interculturelles au Québec qui iront à la rencontre des employeurs de la région pour discuter de l'accueil et de l'intégration des nouveaux arrivants dans les organisations par le biais d'un déjeuner-discussion. Le marché nomade de la Matapédia sera le 19 septembre au château d'Amqui avec une exposition de voitures anciennes. Le 20 septembre à 15h à la Cabousse de Sébec sera présenté Monsieur l'Abbé, un spectacle de chansons et de monologues. Ce spectacle est le dernier de la saison estivale à la gare patrimoniale Maison de la Culture de Sébec.
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On s'accompagne jusqu'à minuit. Je vous rappelle que c'est cette semaine la collecte de sang ici à Amqui. Ce sera ce mercredi, donc dans deux jours, de 13h30 jusqu'à 20h. C'est à la salle communautaire que ça se passe. Si ça vous tente de donner du sang, de donner la vie carrément pour quelque chose qui se régénère dans le corps de toute façon, allez voir tous les détails sur le site internet de la ville, amqui.ca. Vous allez dans l'onglet événements et vous allez voir assez rapidement la collecte de sang pour le 16 septembre.

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4: Voici vos nouvelles Arsenal Média. Le camping d'Amqui a entamé une transition administrative cet été. En effet, en novembre dernier, cet organisme à but non lucratif a conclu une emphytéose avec la ville d'Amqui, qui a eu pour effet de dissocier complètement les deux entités au niveau opérationnel et amenant de nouvelles responsabilités à l'organisme. Cette restructuration a permis d'ouvrir des postes à temps plein durant la période d'ouverture à plusieurs employés et quelques changements au sein de l'équipe de responsables de département. Cet été donc, les usagers du camping ont pu constater des départs d'employés qui se traduisent majoritairement par des retraites. L'Assemblée générale annuelle, AGA, de l'organisme de bassin versant Matapédia Restigouche, OBVMR, a eu lieu le 9 septembre dernier, exposant une année 2025 à 2026 sous le signe de changements et de projets majeurs pour les lacs et rivières de la région. Lors de la dernière année, ce sont 8 473 heures qui ont été attribuées à divers projets. Et maintenant, la météo à Amqui. Ce soir et cette nuit, c'est partiellement nuageux et le minimum est de 3 degrés avec un risque de gel.

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Tommy Coderre qui est toujours avec vous jusqu'à minuit sur les ondes du 99.9 ici à Amqui. Je salue toute l'équipe du comptoir gourmand au bec pointu. Je vous souhaite une excellente soirée. Merci de triper avec nous soir après soir, jour après jour. D'ailleurs, bonne journée demain au travail aussi.

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6: Voici vos nouvelles, Arsenal Média. Le camping d'Amqui a entamé une transition administrative cet été. En effet, en novembre dernier, cet organisme à but non lucratif a conclu une emphytéose avec la ville d'Amqui, qui a eu pour effet de dissocier complètement les deux entités au niveau opérationnel et amenant de nouvelles responsabilités à l'organisme. Cette restructuration a permis d'ouvrir des postes à temps plein durant la période d'ouverture à plusieurs employés et quelques changements au sein de l'équipe de responsables de département. Cet été donc, les usagers du camping ont pu constater des départs d'employés qui se traduisent majoritairement par des retraites. L'Assemblée générale annuelle, AGA, de l'organisme de bassin versant Matapédia Restigouche, OBVMR, a eu lieu le 9 septembre dernier, exposant une année 2025 à 2026 sous le signe de changements et de projets majeurs pour les lacs et rivières de la région. Lors de la dernière année, ce sont 8 473 heures qui ont été attribuées à divers projets. Et maintenant, la météo à Amqui. Ce soir et cette nuit, c'est partiellement nuageux et le minimum est de 3 degrés avec un risque de gel.
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Je vous souhaite un excellent lundi soir, la gang. Tommy Coderre qui est avec vous pour vous accompagner pendant toute la soirée, la gang. Première de la semaine, mais déjà terminée. C'est fou comment que ça va vite et il s'en est passé du stock pendant toute la fin de semaine. Ça n'a pas de bon sens. Allez voir ça sur magaspésie.ca. D'ailleurs, une des dernières nouvelles qui est sortie, on parle du camping d'Amqui, hein, qui entame des changements majeurs de ressources humaines. Si ça vous tente de lire un petit peu plus d'informations là-dessus, c'est sur magaspésie.ca.

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1: Diffusion Mordicus présente le 17 septembre à 20h l'humoriste Mariana Mazza avec son spectacle Foie gras. En première partie sera présenté King Melrose. Le 15 septembre de 7h à Amqui, la MRC va accueillir deux expertes du groupe d'expertise pour le développement des cités interculturelles au Québec qui iront à la rencontre des employeurs de la région pour discuter de l'accueil et de l'intégration des nouveaux arrivants dans les organisations par le biais d'un déjeuner-discussion. Le marché nomade de la Matapédia sera le 19 septembre au château d'Amqui avec une exposition de voitures anciennes. Le 20 septembre à 15h à la Cabousse de Sébec sera présenté Monsieur l'Abbé, un spectacle de chansons et de monologues. Ce spectacle est le dernier de la saison estivale à la gare patrimoniale Maison de la Culture de Sébec.
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0: On s'accompagne jusqu'à minuit. Je vous rappelle que c'est cette semaine la collecte de sang ici à Amqui. Ce sera ce mercredi, donc dans deux jours, de 13h30 jusqu'à 20h. C'est à la salle communautaire que ça se passe. Si ça vous tente de donner du sang, de donner la vie carrément pour quelque chose qui se régénère dans le corps de toute façon, allez voir tous les détails sur le site internet de la ville, amqui.ca. Vous allez dans l'onglet événements et vous allez voir assez rapidement la collecte de sang pour le 16 septembre.
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2: Voici vos nouvelles Arsenal Média. Le camping d'Amqui a entamé une transition administrative cet été. En effet, en novembre dernier, cet organisme à but non lucratif a conclu une emphytéose avec la ville d'Amqui, qui a eu pour effet de dissocier complètement les deux entités au niveau opérationnel et amenant de nouvelles responsabilités à l'organisme. Cette restructuration a permis d'ouvrir des postes à temps plein durant la période d'ouverture à plusieurs employés et quelques changements au sein de l'équipe de responsables de département. Cet été donc, les usagers du camping ont pu constater des départs d'employés qui se traduisent majoritairement par des retraites. L'Assemblée générale annuelle, AGA, de l'organisme de bassin versant Matapédia Restigouche, OBVMR, a eu lieu le 9 septembre dernier, exposant une année 2025 à 2026 sous le signe de changements et de projets majeurs pour les lacs et rivières de la région. Lors de la dernière année, ce sont 8473 heures qui ont été attribuées à divers projets. Et maintenant, la météo à Amqui. Ce soir et cette nuit, c'est partiellement nuageux et le minimum est de 3 degrés avec un risque de gel.

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1: Il est 5h59 et salut la gang, comment ça va un matin? Nous sommes le mardi 15 septembre et c'est Jay qui vous accompagne, qui appuie sur les pitons pour partir la musique et qui appuie sur les pitons pour partir le café également. Je vous souhaite un excellent début de journée. Ça va être justement un beau mardi dans l'est du Québec et sur la côte nord. Qu'est-ce qu'il y a à retenir dans l'actualité? On va regarder ça. Et ça s'en vient dans les prochaines minutes. Et aussi, là, je suis dans ma phase des superstitions. On sent que l'Halloween s'en vient, les déguisements commencent à sortir. Et là, je me suis intéressé à pourquoi ça porte malheur de passer sous une échelle. Alors, on va faire la lumière là-dessus. Parce que oui, hein, les journées raccourcissent, on s'en rend pas mal compte ces temps-ci. On va partir en musique à 6h pile avec Mike DeMero et Take Me Away en compagnie de Zagata. 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

Fait un bon début de mardi dans l'Est du Québec. Dans l'actualité, sur la Côte-Nord, il y a un sondage en ligne réalisé par Action Chômage qui révèle que près de 40 % des résidents de la Côte-Nord envisagent de quitter la région à cause de la précarité de l'emploi saisonnier chez nous. Sur 100 répondants, il y a 83,5 % qui ont eu recours à l'assurance-emploi. Et ça souligne vraiment là que les prestations sont insuffisantes et les emplois sont pas assez disponibles. Les participants appellent une réforme du régime d'assurance-emploi pour mieux répondre aux réalités locales, notamment en réduisant le nombre d'heures de travail nécessaires pour y accéder. Action Chômage Côte-Nord s'engage à sensibiliser le public et à représenter les intérêts des travailleurs face à cette détresse croissante. À Rimouski, le ministère des Transports et de la Mobilité durable a annoncé la fermeture du carrefour giratoire de Mont-Joli à partir d'hier. Donc, c'est probablement déjà commencé pour une durée de 2 semaines à des fermetures concernant l'autoroute 20 et la route 132 ainsi que l'avenue Perrault-Ouest et l'avenue Levasseur tout en maintenant l'accès local. Il y a des chemins de détour qui vont être mis en place pour faciliter la circulation, mais si vous pouvez éviter le carrefour giratoire, je pense que c'est un bon choix ce matin. Les commerces du boulevard Jacques-Cartier vont rester accessibles et les travaux pourraient être modifiés selon les conditions météorologiques. Alors, c'est sûr que les dates risquent d'être un peu plus élastiques. Et sinon, en terminant dans la vallée, le 10 octobre de 13 à 16 heures, mettez ça à votre agenda, le parc de la Pointe de Cozap va accueillir la fête de l'automne. C'est organisé par le comité de la politique familiale municipale. Les visiteurs vont pouvoir profiter d'activités variées. Il y a un atelier de décoration de citrouille. Et ça va être trippant avec les enfants. Une dégustation de potage à la citrouille par le cercle des fermières. Les jeux thématiques seront là, un coin photo, un trampoline aussi. Il va vraiment y avoir du plaisir en famille à avoir. Puis il y a aussi une séance de danse en ligne avec Guylaine Gagné qui va se dérouler durant l'après-midi. Et il va y avoir un kiosque de légumes. Évidemment, là, on est en plein dans la saison des récoltes. C'est fait en collaboration avec les Jardins Allé. Donc, c'est à mettre à votre agenda, les gens de la vallée, le 10 octobre. C'est Laetitia Jiménez qui est avec nous avec Destinos pour commencer notre journée du bon pied dans l'Est du Québec. 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

Il est 6h13 et qui est à l'écoute à cette heure-ci, vous pouvez m'envoyer un petit texto au 418-723-2564 ou m'envoyer des photos du lever de soleil. Hein? J'aimerais ça en avoir ce matin pour voir comment ça se passe partout à travers notre territoire. Et j'essaie que je vous porterai pas malheur. En tout cas, j'espère que je vous porterai pas malheur en parlant des échelles. Pourquoi qu'il faut pas passer en dessous des échelles? C'est-tu comme m'amener quelqu'un a reçu un barreau par la tête? C'est quoi? Je sais pas. On va faire l'histoire de cette superstition après la nouveauté de Marimé, version country qu'on adore avec Savannah Jade. Voici Kiss My Glass. 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

Avouez que c'est bon, hein? Hey, un bon réveil à 6h16 en ce mardi matin. Ah, ça sort d'où ça? Pourquoi faire qu'on dit ça? Qu'est-ce que c'est ça? Expliquez-moi donc ça! Là, les superstitions, parce qu'on rentre à l'automne puis les décos d'Halloween commencent à sortir, les superstitions me fascinent, comme par exemple passer sous une échelle. Comment ça se fait que ça porte malheur de passer sous une échelle pour passer à côté? Pourquoi? Moi, je veux comprendre. Je peux pas tolérer ça. Ben, l'explication qu'on entend le plus souvent, c'est assez beau quand même. Une échelle appuyée contre un mur, ça forme un triangle. Puis dans la tradition chrétienne, le triangle représente la Sainte Trinité. Puis passer à travers ce triangle aurait donc été considéré comme une sorte de profanation. Sauf que là, faut faire attention, l'histoire est très répandue, mais on n'a pas de preuves solides que c'est vraiment ça l'origine. Il y a une autre théorie qui est pas mal plus macabre, là. Les échelles ont été utilisées autour des potences, notamment pour permettre l'accès à la corde lors des pendaisons. Donc, passer sous l'échelle pouvait être...

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4: Bon matin, ici Christophe Moquin pour vos nouvelles. L'inflation s'établit à 3% en août au Canada, ce qui est identique à la hausse observée en juillet selon Statistique Canada. Les coûts de l'essence ont continué d'augmenter en août, mais à un rythme plus lent, avec une hausse de 22,8% comparativement à 25,7% le mois précédent. Pour la première fois en plus de 2 ans, les prix des produits alimentaires ont augmenté à un rythme plus lent que l'inflation globale. Ils ont enregistré une hausse de 2,8% d'une année à l'autre. Par ailleurs, les loyers ont augmenté de 2,8% d'une année à l'autre en août, contre 2,5% en juillet. L'Assemblée générale annuelle de l'organisme de bassin versant Matapédia-Aristigouche a eu lieu le 9 septembre dernier, exposant une année 2025-2026 sous le signe de changements et de projets majeurs pour les lacs et rivières de la région. Lors de la dernière année, ce sont 8473 heures qui ont été attribuées à divers projets. Parmi les initiatives notables, nommons le programme éducatif Sciences citoyennes J'adopte un cours d'eau qui a permis à des élèves de comptabiliser des données pour établir un diagnostic de l'état de santé globale du cours d'eau et de documenter l'impact des changements climatiques, la mise en place de thermographes dans les cours d'eau, le suivi des températures des rivières et un réseau de surveillance volontaire des lacs. Le bilan énonce aussi la caractérisation des sentiers et ponceaux du club de VTT de la vallée de la Matapédia, la prévention des espèces aquatiques envahissantes et la lutte à la berce spondyle. Lors de l'année 2025-2026, l'OBVMR a aussi procédé à la création de 19 cahiers des élus pour la gestion de l'eau dans un contexte de changement climatique. C'est ce qui complète vos nouvelles. 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
1: Une belle séquence ensoleillée nous attend pour les trois prochains jours dans la vallée de la Matapédia avec un ciel dégagé pour aujourd'hui, 17 degrés du

0: beau soleil ce soir et cette nuit. 30 % de risque d'averse avec un minimum de 12, mais demain c'est une journée d'été, c'est 22 degrés, alternance soleil-nuage, du beau soleil aussi jeudi avec 16. La seule ombre au tableau, c'est vendredi avec un maximum de 10 et de la pluie, mais pour commencer le week-end, le retour du soleil sera parmi nous.
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0: À 6h25, un bon réveil en ce mardi. On est le 15 septembre et après les Gémeaux dimanche, ben c'était le tour des Emmy et le Canada a été très bien représenté pour la fête de la télé américaine. Et aussi, on a des nouvelles de Lady Gaga au showbiz. Ça s'en vient dans les prochaines minutes. Et aussi, dans la cour à G, on va parler de notre humeur. Je sais, c'est le matin, c'est mardi. J'ai toujours trouvé que le mardi matin, c'était la journée la plus difficile de la semaine. Ben là, on a peut-être une façon d'y remédier. Je suis pas sûr que vous allez apprécier l'idée, par exemple. Tout ça, ça s'en vient dans les prochaines minutes. Aille un bon réveil. Salut à Marie-Ève qui nous écoute en revenant du travail, elle qui a terminé son quart de nuit. Merci de nous écrire au 418-723-2564. Je suis toujours là pour lire vos commentaires. C'est Fuseau, Dub Silence, Adam, Coffee, Viva la musique.

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Au showbiz, on a des nouvelles de Lady Gaga et de sa famille, mais avant, c'était la 78e édition des Emmy Awards hier soir et la série Widow's Bay d'Apple TV a brillé en remportant le titre de comédie de l'année. Alors, c'est à voir, l'acteur gallois Matthew Rhys a réalisé un exploit aussi en décrochant 2 Emmy pour son rôle dans la série The Beast and Me. C'est du côté de Netflix. Jean Smart de la série Hacks a également fait sensation en devenant la première comédienne à gagner 5 Emmy consécutifs. L'événement a été marqué par des moments drôles, là, entre autres l'ouverture du gala qui était plus ou moins convaincante avec l'animatrice Mariska Hargitay. Une présentation ironique de John Mulaney. Moi, John Mulaney me fait tellement rire, là, qui a remis le prix du meilleur acteur dramatique à Noah Wyle pour son rôle dans The Pitt. Évidemment, quelle série à regarder. Et le Canada a bien été représenté aussi avec Sally Field qui a salué les Canadiens lors de son discours. Michael J. Fox qui a reçu un prix humanitaire pour son engagement contre la maladie de Parkinson. Ça a célébré non seulement l'excellence télévisuelle, mais aussi la camaraderie entre les artistes. C'est pas toujours facile non plus du côté américain, le financement des séries. Et en terminant, Lady Gaga, la célèbre pop star de 40 ans et son fiancé Michael Polanski ont accueilli leur premier enfant et on a appris ça durant le week-end. Ça a été confirmé par plusieurs sources. Aucun détail a été divulgué, évidemment, mais ils sont mariés les deux en 2024. Ils sont fiancés en 2024. Ah, puis ça faisait longtemps que Lady Gaga disait qu'elle voulait devenir mère. Et voilà, c'est chose faite. Autour des Cowboys fringants dans notre mardi matin avec, sur mon épaule, un bon début de journée à Viva. Tu te souviens?

Ah, le mardi matin, ça prendra un petit café, un petit remontant de plus, du café fort, là, tu sais, un café noir, épais, là. Peut-être pas, finalement. On a peut-être des solutions pour améliorer votre humeur. C'est simple. Mais est-ce que ça va vous tenter? Ça, c'est une autre question. Ce soir, à minuit, il a sorti une nouvelle chanson qui s'appelle Super Bien. On parle de santé mentale. C'est très bon. Pour tout de suite, retour en 2016. Patrice Michaud, Kamikaze à Viva.

0: Du beau soleil pour commencer notre mardi partout sur le territoire. C'est Jay qui vous accompagne pour commencer votre mardi. Non, mais on envoie ça dans cours à Jay. Dans cours à Jay. Ouais, j'étais pas super tight là, au niveau de la chanson matin. Pardonnez-moi, c'est parce que j'ai pas pris mon premier café encore. Il est sur le bureau, là. Je le regarde. Je vais prendre une gorgée tantôt. Je veux vous parler de la bonne humeur parce que le mardi, c'est à mon sens, le matin le plus difficile. T'sais, le lundi, t'as comme ta fin de semaine de repos dans le corps. Le lundi, tu recommences, tu vois ta montagne de travail, puis là, tu deviens démotivé le mardi matin. C'est un peu ça. Et là, comment faire pour retrouver notre bonne humeur et notre concentration? Il y a des chercheurs qui sont arrivés avec une solution qui vous fera peut-être pas plaisir en ce mardi matin. Ils ont effectué une session de course à une vitesse entre 3 et 6 km. On s'entend, là. Marcher correctement, c'est 5 km. Fait que, tu sais, on a la course assez élastique. Comparé à des gens qui faisaient un moment de repos. Ben, qu'est-ce que vous pensez, Gary? Ben oui, les résultats montrent que ceux qui ont plus de concentration pour le restant de la journée, qui ont de meilleure humeur, ben c'est ceux qui ont fait une petite marche de santé, une marche rapide le matin. On a analysé le cerveau, puis ça a montré une activité accrue dans les zones spécifiques, justement, de l'humeur, l'autocontrôle et la concentration. Donc, c'est le cortex préfrontal, pour être précis. Et fait intéressant, le mouvement typique de la course, là, en rebond, si on veut, ça semble également jouer un rôle dans l'amélioration de l'humeur. Pas rien qu'au niveau de l'énergie. C'est comme si sautiller, c'est un remède naturel pour retrouver notre bonne humeur. C'est fascinant, pareil. Hey, ceux qui faisaient de la course de chevaux, là, qui se promenaient en cheval, jadis, naguère, il fut un temps, ils devaient être de bonne humeur sur un moyen temps. C'est pour ça qu'ils faisaient le party de même. Donc, ça conteste un peu l'idée que l'exercice doit être intense pour être bénéfique. On dit juste s'activer peut être suffisant justement pour faire circuler le sang, évacuer le CO2 et partout dans le corps. Donc, de petits mouvements de façon très modérée peuvent vraiment être bénéfiques pour notre santé. À 6h41, salut à Lolo de la Vallée qui est à l'écoute, elle dit, hey, ça a pas d'allure. Sans dodo, puis c'est Noël. Hi-ha! Hey, on est-tu vraiment là? On parle de Noël le matin? Ouais, ok. Hey, pis c'est drôle parce que je parlais de cheval tantôt. Ben, cœur de pirate s'en vient au retour avec Cavale à Viva.
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Elle a lancé son quatrième album au printemps dernier. Elle a fait ses débuts en Europe, en Suisse, au Festival Country de Lotbinière. Elle a rendu hommage à Dolly Parton. Il s'agit de Laurence Saint-Martin qui est avec nous en musique ce matin à Viva avec sa reprise de Daniel Bélanger. Voici « Sèche tes pleurs » à 6h48.

6h54, c'est mardi, avec un soleil resplendissant, ça fait du bien. C'est qui est à l'écoute? Y a-tu un souhait d'anniversaire à souligner aujourd'hui? 418-723-2564, je salue Vanessa, Myriam, Marco, il y a Karine, Cathy également, qui font partie de nos auditeurs qui nous écrivent de façon régulière. 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C'est Rhymes avec Goodbye. Nous sommes le mardi 15 septembre. 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Juste un...

0: Les infos s'en viennent avec Louis-Philippe Arnaud-Harel dans un moment. Il sera question du débat télévisé de la campagne électorale provinciale et aussi plus d'échanges commerciaux avec l'Europe. Ça, c'est une bonne nouvelle et ça s'en vient dans notre playlist à venir. Bryan Adams, un bon début de journée à 6h58 à Viva.
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5: Bon mardi, c'est Louis-Philippe Arnoirel. Le ministre des Finances du Québec, Éric Girard, sera au sommet canadien sur l'investissement aujourd'hui. Il misera sur le secteur manufacturier, l'énergie propre, l'expertise en défense et les minéraux critiques pour faire valoir la place du Québec comme étant au centre de la transformation de l'économie canadienne. Selon la liste fournie par le bureau du premier ministre, de grands joueurs du monde des affaires québécois seront représentés comme Bombardier, Desjardins et Rio Tinto. La dirigeante d'Hydro-Québec, Claudine Bouchard, et le président et chef de la direction de la Caisse, Charles Lémont, seront aussi de la partie. Les chefs des cinq principaux partis politiques croiseront le fer pour la toute première fois de la campagne électorale ce soir, à l'occasion du face-à-face TVA, entre 20h et 22h. Trois grands thèmes seront abordés, soit l'économie sous tension, nos impôts, nos services et l'avenir du Québec, a indiqué TVA. La période des débats est habituellement un moment fort de la campagne, d'une grande importance pour les politiciens, puisque les Québécois sont davantage à l'écoute. Environ 40% des Québécois seraient toujours indécis selon de récents sondages. L'Union européenne ouvrira un bureau à Ottawa pour faciliter les échanges entre les parlementaires canadiens et européens. Selon Roberta Metslova, présidente du Parlement européen, cela permettra de mieux comprendre certains enjeux, comme ceux de la situation de l'Arctique, de la sécurité et du commerce transatlantique. Le Parlement européen dispose déjà de 9 bureaux consacrés à ces échanges dans différentes villes du monde, notamment à Kiev, Londres et Panama. Et selon Statistique Canada, le taux de réponse au recensement de la population 2026 s'est élevé à 98,4%, l'un des plus élevés jamais enregistrés. Ces données sont recueillies tous les 5 ans et le questionnaire porte notamment sur l'âge, le sexe, l'état civil et l'utilisation des langues. Ces informations servent à définir les circonscriptions électorales et à planifier les programmes sociaux notamment. C'est ce qui complète vos actualités Arsenal Média. Passez une bonne journée sur nos ondes.
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7: Une belle séquence ensoleillée nous attend pour les 3 prochains jours dans la vallée de la Matapédia avec un ciel dégagé pour aujourd'hui, 17 degrés, du beau soleil. Ce soir et cette nuit, 30% de risque d'averse avec un minimum de 12, mais demain c'est une journée d'été, c'est 22 degrés, alternance soleil-nuage, du beau soleil aussi jeudi avec 16. La seule ombre au tableau, c'est vendredi avec un maximum de 10 et de la pluie, mais pour commencer le week-end, le retour du soleil sera parmi nous.
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7: Bientôt 7h04, un excellent réveil dans l'Est du Québec. C'est Jay qui vous accompagne, qui a pris sa première gorgée de café, puis il était temps, hey, avec le soleil. Écoutez, là, c'est pas compliqué. Moi, je me faisais charger à la lumière solaire ce matin. C'est juste plate que nos fenêtres sont pas dans le bon sens. Hey, un bon réveil. Est-ce que vous êtes là? 88-723-2564. On sent la fébrilité de la rentrée au niveau culturel dans l'air et on se fait des plans pour cette semaine parce qu'il y a des shows, là, de grande qualité qui débarquent chez nous. Également, le téléphone intelligent. J'en ai parlé hier, je vais en parler aujourd'hui, puis je risque d'en reparler demain. Mais là, on s'en va dans les classes. Puis là, on sait, l'année dernière, on a interdit les écoles dans le cellulaire. On n'a pas interdit les écoles, je vous rassure. Hey, non, faut pas. On a interdit les téléphones intelligents dans les écoles primaires, secondaires. Mais là, on s'en va ailleurs avec ça. Ah, restez avec moi, c'est très intéressant. Mais pour tout de suite, place à la musique avec ce souvenir de 2005, Mel C des Spice Girls avec Bryan Adams. Ça nous met de bonne humeur. When You're Gone. Viva la musique. Bon mardi!

7h08, un excellent début de mardi 15 septembre à Viva. Au showbiz, il y a bien des activités au programme cette semaine au niveau culturel. Demain 19h à l'audito de l'école secondaire de Matane, Mariana Mazza nous attend avec son spectacle Foie gras et elle reste dans la région parce que jeudi, elle va s'arrêter aussi à la salle Jean Cossette d'Amqui avec en première partie King Melrose. Et pour son troisième spectacle, Mariana Mazza s'exprime avec sa tête et son cœur pour faire changement. Elle nous dit que c'est un spectacle personnel qui parle de la jeune fille qui a grandi dans Montréal-Nord qui est maintenant rendue en bourgeoisie. Alors, ça va être bien le fun. Du côté de Rimouski, demain 20h à la salle Desjardins, c'est l'humoriste Michel Desrochers qui arrive avec le rodage de son spectacle Mi-cuit. Elle dit, c'est mon spectacle presque prêt, idéal si vous avez envie de rire et si vous souhaitez secrètement qu'une trentenaire qui sait pas cuisiner vous donne la recette du bonheur. Alors, on dit que ça va être une très longue recette. Sinon, jeudi, toujours à 19h40 au Colisée financière Sun Life, The Australian Pink Floyd Show vient nous visiter avec leur spectacle The Happiest Days of Our Lives, Greatest Hits Tour. Et depuis, là, ils sont produits dans 35 pays. Selon le magazine Times de Londres, c'est le standard doré des spectacles hommages. Et toujours jeudi, mais à 20h à la salle Desjardins, Gab Bouchard sera en spectacle avec justement un show élaboré autour de son troisième album, un disque un peu plus lumineux. On retrouve évidemment du country folk, du pop rock et du soul qui fait sa marque distinctive. Il sait comment ça marche, un bon show. Alors, Gab Bouchard à voir jeudi à la salle Desjardins.

y'a-tu des choses qu'on devrait interdire de nos vies puis ça serait bon pour notre santé mentale et physique? Certainement. Moi, je veux vos suggestions au 418-723-2564. Et il y a quelque chose qu'on a tous, dont on se sert tous, et qui commence à être interdit un peu partout. Est-ce que ça va nous impacter? Peut-être pas. Est-ce que ça va impacter vos enfants? Très certainement. Je vous en parle après Cain, l'amour du jour, un soleil radieux, un mardi de qualité supérieure que je vous souhaite. Viva!

0: Mardi, du beau soleil, c'est le fun, 7h18.
1: Non, mais on en va se d'encourager.
0: C'est interdit, les téléphones intelligents. J'en ai parlé hier, puis je vais en parler encore. C'est le fléau de notre génération, quand même. C'est une bébite qu'on a dans nos poches qui a un impact sur notre vie. Et là, il y a Maxime Delcourt, qui est enseignant en psychologie au Cégep Montmorency, à Montréal, qui a pris une décision assez audacieuse, c'est d'interdire les téléphones en classe. Mais là, t'es au cégep, là. T'es pas au secondaire ou au primaire. Puis évidemment, il fait ça parce qu'il a constaté un déclin de l'attention chez

0: professeurs qui ont manifesté leur intérêt pour participer, mais là, ça reste un défi, là. Le financement pour les boîtes individuelles. Et malgré ça, lui, il reste optimiste, mais en même temps, je pense que on est capable de s'arranger sans forcément avoir une boîte, là. Tu sais, à quel point c'est une cage de Faraday qui empêche les notifications, parce que peut-être aussi que c'est ça. Ça empêche les ondes de rentrer dans la boîte, c'est intéressant. Mais clairement, faites l'exercice chez vous. Fermez votre téléphone si, évidemment, vous attendez pas d'appel urgent, et ça pourrait certainement être bénéfique pour vous. J'en suis convaincu. Hey, un excellent début de mardi partout dans l'est du Québec et la côte nord. C'est Jay qui vous accompagne et je suis bien content de passer ma journée avec vous. Restez là parce qu'au retour, on va regarder qu'est-ce qui nous attend à la météo. Puis Adèle, ça fait longtemps qu'on l'a pas attendu. Elle s'en vient. À viva!
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14: Bon matin, ici Christophe Moquin pour vos nouvelles. L'inflation s'établit à 3 % en août au Canada, ce qui est identique à la hausse observée en juillet, selon Statistique Canada. Les coûts de l'essence ont continué d'augmenter en août, mais à un rythme plus lent, avec une hausse de 22,8 % comparativement à 25,7 % le mois précédent. Pour la première fois en plus de deux ans, les prix des produits alimentaires ont augmenté à un rythme plus lent que l'inflation globale. Ils ont enregistré une hausse de 2,8 % d'une année à l'autre. Par ailleurs, les loyers ont augmenté de 2,8 % d'une année à l'autre en août, contre 2,5 % en juillet. L'Assemblée générale annuelle de l'organisme de bassin versant Matapédia-Ristigouche a eu lieu le 9 septembre.

dernier, exposant une année 2025-2026 sous le signe de changements et de projets majeurs pour les lacs et rivières de la région. Lors de la dernière année, ce sont 8473 heures qui ont été attribuées à divers projets. Parmi les initiatives notables, nommons le programme éducatif Sciences citoyennes J'adopte un cours d'eau qui a permis à des élèves de comptabiliser des données pour établir un diagnostic de l'état de santé globale du cours d'eau et de documenter l'impact des changements climatiques, la mise en place de thermographes dans les cours d'eau, le suivi des températures des rivières et un réseau de surveillance volontaire des lacs. Le bilan énonce aussi la caractérisation des sentiers et ponceaux du club de VTT de la vallée de la Matapédia, la prévention des espèces aquatiques envahissantes et la lutte à la berce spondyle. Lors de l'année 2025-2026, l'OBVMR a aussi procédé à la création de 19 cahiers des élus pour la gestion de l'eau dans un contexte de changement climatique. C'est ce qui complète vos nouvelles. 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
1: Une belle séquence ensoleillée nous attend pour les trois prochains jours dans la vallée de la Matapédia avec un ciel dégagé pour aujourd'hui, 17 degrés, du beau soleil. Ce soir et cette nuit, 30 % de risque d'averse avec un minimum de 12, mais demain c'est une journée d'été, c'est 22 degrés, alternance soleil-nuage, du beau soleil aussi jeudi avec 16. La seule ombre au tableau, c'est vendredi avec un maximum de 10 et de la pluie, mais pour commencer le week-end, le retour du soleil sera parmi nous.
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1: 7h26, hier, vous l'avez peut-être entendu, j'ai lancé un appel à tous, à savoir, y a-tu quelqu'un qui est allé voir le show de Céline à Paris et qui est revenu? Ben, j'ai trouvé. La personne n'est pas revenue, est encore là, va nous parler directement de Paris. Et on a même des extraits exclusifs du show, ça s'en vient. Elle a-tu vraiment offert un show à la hauteur de Céline où on sent sa convalescence encore? On va répondre à toutes ces questions-là. Mais avant, un bon mardi, plein de soleil, on ouvre les rideaux, il fait soleil dans l'est du Québec, sur la côte nord, c'est Adèle, Set Fire to the Rain, Viva la musique!

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2: Dans tout l'Est du Québec, on se lève ensemble avec la bonne humeur contagieuse dont passe de même à Viva. Et j'ai le plaisir de retrouver en direct de Paris, Catherine Brisson. Bonjour!
3: Allô, Jerry. Comment ça va?
2: Ça va. Je devrais te dire bon midi pour toi.
3: Oui. Bon après-midi même.
2: T'as eu la chance d'assister au nouveau show de Céline en grande première. La question. C'était-tu un bon show, Catherine?
3: Oui, c'était un très, très bon spectacle devant 35 000 personnes. T'sais, évidemment, Céline Dion reste Céline Dion. On sait que ça fait 6 ans qu'elle n'était pas montée sur scène. La maladie, syndrome de la personne raide, elle a combattu, elle a travaillé extrêmement fort. Il y a quelques temps à peine, là, Céline était en marchette. Là, c'est même pas des blagues. Là, elle avait de la difficulté à marcher. Elle avait prise de terribles douleurs, incapable de chanter, même de fredonner. On l'a vu dans le documentaire, d'ailleurs, sur Prime.
2: Oui.
3: Et là, de la voir sur scène et de l'entendre chanter, parce que ça a été la première chanson, On ne change pas, avec, oui, l'espèce de trémolo dans la voix. T'sais, on sentait l'émotion, puis même à la fin de la chanson, elle s'est mise à pleurer, mais vraiment à chaudes larmes. Là, c'est comme si on avait l'impression que la pression venait de tomber. La première, c'était fait, puis elle dit, écoute, je suis désolée, je m'étais promis de pas pleurer, mais bon, j'ai pleuré. Trop d'émotions aussi, pour remercier les fans, évidemment, d'être là. Donc, on sentait quand même toute cette vulnérabilité-là de Céline, qu'on a peu vu, hein, parce que Céline, c'est une perfectionniste, puis avec René Angélil, c'était chaud. Go on, peu importe ce qui arrive dans ta vie, tu vas sur scène. Là, les choses ont changé. C'est-à-dire que Céline est arrivée sur scène, puis elle a beaucoup parlé au public aussi pour dire, écoutez, moi, j'ai envie de chanter pour vous, j'ai envie de chanter pour les fans, mais j'ai aussi envie de chanter pour moi. Et ça, c'est la première fois que j'entendais Céline dire, regarde, on a fait des blagues, là, c'est qui le boss, c'est moi à boss. Là,
2: non,
3: oui. Qui sont sortis de même. Mais là, je sentais vraiment qu'elle a choisi les chansons pour beaucoup se faire plaisir. À elle. C'est-à-dire, regarde, je remonte sur scène, ben, je vais le faire dans mes conditions et dans les conditions que je peux le faire aussi.
4: 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À force de la côtoyer, je l'ai apprivoisée.
2: Donc, elle a placoté, mais elle a aussi fait ses chansons. Et moi, j'ai vu des séquences arriver sur Internet, puis c'était difficile de ne pas être au show à distance. Elle est allée à 100%.
3: Ben oui, parce que ça coûte quand même un long pacing, si je peux le dire en anglais, là, 26 chansons, plus de 2 heures de spectacle. Elle est arrivée sur scène à 20h50 et ça a été un feu roulant, les changements de costumes aussi. Immense décor aussi, faut mentionner quand même, à la scénographie, metteur en scène qui est Willow Perron, en fait, qui a travaillé avec Rihanna, avec plein d'autres artistes américaines aussi. Donc, des monolithes qui étaient immenses sur scène, qui s'ouvraient, qui tournaient, qui pour changer de décor. Peut-être un peu trop gros, là, il y a eu quelques petits pépins techniques, ça. Je me demande si on va pas remanier cet espace-là, mais vraiment tout le spectacle était fait sur la renaissance en fait de Céline. Il y avait des projections à un moment donné entre les changements de costumes où on voyait Céline dans le désert qui combat, Céline qui danse aussi. Wow. Elle aime beaucoup la danse contemporaine. Donc il y avait tout ça aussi qui, j'ai l'impression, essayait de nous montrer à quel point Céline s'est battue pour remonter sur scène. Puis c'est ce qu'elle disait tout le long du spectacle. C'est, oui, entre les chansons, c'est croyant vos rêves. Moi, j'ai rêvé de remonter sur scène. J'ai travaillé fort. Pensez à la personne qui est à côté de vous, là, peut-être qu'elle vit des choses très, très difficiles, mais avec la musique, avec l'espoir et le travail, ben, tu sais, on peut arriver à tout. Donc, il y avait beaucoup ce type de message-là. Et des chansons aussi qu'on entendait peut-être moins de Céline dans les dernières années, comme Je chanterai ou encore The Chase. Mais il y a des classiques qui restent. Puis là, je sais que tout le monde se pose la question, est-ce qu'elle est encore capable d'atteindre la note? Je te dirais, elle est encore capable d'atteindre les notes. Écoutez bien, All by Myself.

0: Et là, on la voit pousser un soupir de soulagement et de satisfaction.
1: Oui, puis je pense que nous, c'est... Moi, oui. Je te dis, là, j'étais dans la salle, j'avais les ongles rentrés dans les poings, là. Je me dis, vas-y, t'es capable, t'es capable. Puis je pense qu'on était tous dans cet état-là. Et là, quand la chanson a terminé, en fait, quand elle a même eu le fait de dire, OK, regarde, je l'ai eu. On a tous eu le soupir de soulagement, nous autres aussi, dans la salle, avec évidemment les applaudissements, là. Et les musiciens aussi sur scène, là, le gros sourire, dont Scott Price, là, qui est oui. À la direction artistique. Parce qu'il faut dire qu'il y a beaucoup de Québécois aussi qui l'accompagnent, hein. C'est la même gang. Oui, c'est ça, de Québécois qui sont là sur scène. Donc, on les salue aussi, qui font partie de cette belle renaissance de Céline.
0: Et tu l'as dit, Catherine, c'est un show de 26 chansons. Mm-hmm. Et dans les derniers mois, dernières années, Céline nous a proposé du nouveau matériel, mais justement, elle est certainement pas passée à côté de ses grands classiques.
1: Ben, c'est des grands classiques, effectivement, des dernières années. Tu sais, le fait, la chanson « Dansons », qui est sa nouveauté. Oui. La seule, mais je peux pas dire que c'est ça qui lève le parquet, non. Vraiment, là. On s'entend, là, c'est pas, oui, on danse, on veut danser, mais en tout cas, j'ai hâte d'entendre l'album parce que ça me... C'est pas ma préférée, là, on va dire comme ça.
0: Ouais.
1: Mais tu sais, elle a fait Les Destins, Les Derniers Seront les Premiers, Tout l'heure des Hommes, The Power of Love. Elle a fait aussi J'irai où tu iras, Ne bouge pas, Dans un autre monde. Donc, elle a beaucoup puisé au niveau de son aventure avec Jean-Jacques Goldman, de l'album 2, mais aussi les chansons en anglais qui ont marqué des duos aussi. Moi, je m'attendais à ce qu'il y ait des invités spéciaux. Il y avait beaucoup de rumeurs là-dessus. Mais finalement, il n'y en a pas eu. Ça a été que Céline. Puis je pense que c'est correct aussi de lui donner son moment de gloire. Peut-être qu'il y en aura au fil de la résidence à Paris, mais pour le moment là, on peut dire que ça a été un très très bon spectacle et j'espère que ça va se poursuivre parce que Céline doit prendre soin d'elle aussi.
0: Oui.
1: Il y a une équipe médicale autour d'elle parce qu'elle a encore plusieurs représentations à donner. Donc j'espère que le rythme de spectacle, je le souhaite, je le pense aussi là, si c'est quand même 3 spectacles par semaine, ça se fait quand même assez bien. Mais j'espère qu'elle va prendre soin d'elle aussi parce que c'est au-delà de la musique, au-delà des fans, c'est quand même sa santé qui est la priorité.
0: Et comme t'es sur place, Catherine.
1: Oui.
0: Tu sais, il y avait des rumeurs comme quoi, après sa résidence, elle importerait peut-être son spectacle au Québec. Avais-tu entendu d'autres choses par rapport à ça?
1: Ben, en fait, c'est des rumeurs. Moi, ce qu'on me dit en coulisses, c'est que oui, on aimerait ça. Est-ce que ce sera la formule qu'on a présentement à Paris? Est-ce que ça va être autre chose? Est-ce qu'on va présenter quelques spectacles pour plaire au public québécois de qui elle est encore très, très fidèle? Mais il faut dire que sa carrière est gérée par une équipe qui est pas québécoise.
0: Ouais.
1: Donc ça, c'était plus difficile, les communications aussi. Là, tu sais, même parler aux musiciens, même si moi, personnellement, je connais des musiciens. Tu sais, je peux pas faire d'entrevue avec eux. Tu sais, je leur parle, mais je peux pas dire la teneur de ce qu'on peut.
0: OK.
1: Oui, non, ben c'est ça. Il y a vraiment une espèce d'omerta en ce moment qui est assez particulière dans l'équipe de Céline. C'est correct, mais on me dit quand même que Céline voudrait revenir au Québec pour faire quelques spectacles. Mais de quelle forme, à quel moment, est-ce que ça va être après sa résidence à Paris? Parce qu'il va y avoir aussi des représentations au mois de mai.
0: Mm-hmm.
1: Est-ce que ça va être avant? Ben, c'est à suivre.
0: Ben, tu reviendras nous en parler quand ça arrivera, oui. Catherine. Merci.
1: Avec grand plaisir.
0: Puis bon voyage de retour.
1: Merci beaucoup. Bonne journée.
0: Ben oui, let's go. On aurait tous aimé ça être là, hein, ça c'est clair. Hey, à 7h39, un bon mardi matin, c'est Stromae, Pomme, Coldplay, voici ma meilleure ennemie à Viva.

0: Avec un soleil rayonnant, ça commence bien le mardi sur la radio qui vous offre un dîner 100% souvenir avec le lunch 80-90-2000 en compagnie de Julie. C'est nous, vivants, qui va vous réchauffer au retour avec Mumford & Sons et Chris Stapleton. Et restez là, parce que juste après, on vous fait décider de la musique ici à Viva avec le Voilà ta toune.
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3: Diffusion Mordicus présente le 17 septembre à 20h l'humoriste Mariana Mazza avec son spectacle Foie gras. 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

0: À 7h49, c'est à vous de choisir la musique avec le Voilà Tatoune! Deux chansons qui s'affrontent, le département de la musique de Viva contre Jay. Même si je fais un peu partie du département musical aussi, mais bon. Alors, qu'est-ce que vous voulez entendre? Deux styles musicaux différents aujourd'hui, mais deux excellentes chansons. La musique a choisi Leave Before You Love Me des Jonas Brothers. Et de mon côté, je préfère entendre la nouveauté de Dasha qui est excellente. Ça s'appelle Memo. Vous, qu'est-ce que vous voulez entendre? C'est votre décision. 418-723-2564 entre Dasha et les Jonas Brothers. Vous votez puis ça joue à 8h. Pour tout de suite, CLCTF Ready for Love. Viva la musique de votre mardi matin.
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Salut à Émilie Roy-Bernier, Manon Fournier qui font partie de nos auditrices fidèles en ce mardi matin dans le Grand Rimouski, la Métis, la vallée de la Matapédia, la Côte-Nord, la Matanie. Et là, on revient en 1991, une autre époque. Y a pas de GPS, on s'ostine sur comment replier la carte. Ah, une si belle époque. Les bébés, voici, donne-moi ma chance. 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

0: Oh que oui, bien sûr! À 7h57, on s'informe au retour avec Louis-Philippe Arnaud-Harel. Il sera question du débat de la campagne électorale provinciale ce soir. Également, plus d'échanges commerciaux avec l'Europe, la chanson gagnante du Voilà Tatoune et à quel point on garde le soleil avec nous. Tout ça au retour à Viva.
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5: Bon mardi, c'est Louis-Philippe Arnoirel. Le ministre des Finances du Québec, Éric Girard, sera au sommet canadien sur l'investissement aujourd'hui. Il misera sur le secteur manufacturier, l'énergie propre, l'expertise en défense et les minéraux critiques pour faire valoir la place du Québec comme étant au centre de la transformation de l'économie canadienne. Selon la liste fournie par le bureau du premier ministre, de grands joueurs du monde des affaires québécois seront représentés comme Bombardier, Desjardins et Rio Tinto. La dirigeante d'Hydro-Québec, Claudine Bouchard, et le président et chef de la direction de la Caisse, Charles Lémont, seront aussi de la partie. Les chefs des cinq principaux partis politiques croiseront le fer pour la toute première fois de la campagne électorale ce soir, à l'occasion du face-à-face TVA, entre 20h et 22h. Trois grands thèmes seront abordés, soit l'économie sous tension, nos impôts, nos services et l'avenir du Québec, a indiqué TVA. La période des débats est habituellement un moment fort de la campagne, d'une grande importance pour les politiciens, puisque les Québécois sont davantage à l'écoute. Environ 40% des Québécois seraient toujours indécis selon de récents sondages. L'Union européenne ouvrira un bureau à Ottawa pour faciliter les échanges entre les parlementaires canadiens et européens. Selon Roberta Metslova, présidente du Parlement européen, cela permettra de mieux comprendre certains enjeux, comme ceux de la situation de l'Arctique, de la sécurité et du commerce transatlantique. Le Parlement européen dispose déjà de 9 bureaux consacrés à ces échanges dans différentes villes du monde, notamment à Kiev, Londres et Panama. Et selon Statistique Canada, le taux de réponse au recensement de la population 2026 s'est élevé à 98,4%, l'un des plus élevés jamais enregistrés. Ces données sont recueillies tous les 5 ans et le questionnaire porte notamment sur l'âge, le sexe, l'état civil et l'utilisation des langues. Ces informations servent à définir les circonscriptions électorales et à planifier les programmes sociaux notamment. C'est ce qui complète vos actualités Arsenal Média. Passez une bonne journée sur nos ondes.
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7: Une belle séquence ensoleillée nous attend pour les 3 prochains jours dans la vallée de la Matapédia avec un ciel dégagé pour aujourd'hui, 17 degrés, du beau soleil. Ce soir et cette nuit, 30% de risque d'averse avec un minimum de 12, mais demain c'est une journée d'été, c'est 22 degrés, alternance soleil-nuage, du beau soleil aussi jeudi avec 16. La seule ombre au tableau, c'est vendredi avec un maximum de 10 et de la pluie, mais pour commencer le week-end, le retour du soleil sera parmi nous.
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7: Quel beau début de journée dans l'est du Québec, sur la côte nord, 8h03, c'est Jay qui vous accompagne, petite gorgée de café, let's go, on met ça dans un thermos, let's go au boulot! C'est sûr qu'il y a un petit peu plus de motivation avec du beau soleil comme ça, c'est certain. Hey, au showbiz, hier, c'était aussi une soirée de gala, mais cette fois-ci, des Emmy Awards qui récompensent la télé et ça paraît très bien pour le Canada. Je vais vous dire qui a gagné quoi et aussi on prend des nouvelles de Lady Gaga. Sinon, on va parler de la malédiction de passer en dessous de l'échelle. C'est-tu vrai, ça, que ça porte malheur? Puis pourquoi? Ben, ça s'en vient à Viva. Mais pour tout de suite, c'est l'heure du couronnement du... Voilà ta toune! Oui, vous avez voté en masse. Salut à Myriam. Il y a Karine Levasseur, Karine Fournier, Vanessa, pour ne nommer que ceux-ci, qui ont décidé de prendre position et de choisir la nouveauté de Dasha, qui est tellement bonne. On dirait que c'est parfait avec ce mardi matin. Il est 8h04. Voici Memo à Viva.

Très bon choix, Karine. Salut à Vanessa aussi qui ont voté. Merci de participer, de contribuer à On passe ça de même, un bon mardi matin. Au showbiz, on a des nouvelles de Lady Gaga et de sa famille. Mais avant, c'était la 78e édition des Emmy Awards hier soir et la série Widow's Bay d'Apple TV a brillé en remportant le titre de comédie de l'année. Alors, c'est à voir. L'acteur gallois Matthew Rhys a réalisé un exploit aussi en décrochant deux Emmy pour son rôle dans la série The Beast and Me. C'est du côté de Netflix. Jean Smart de la série Hacks a également fait sensation en devenant la première comédienne à gagner 5 Emmy consécutifs. L'événement a été marqué par des moments drôles, là, entre autres l'ouverture du gala qui était plus ou moins convaincante avec l'animatrice Mariska Hargitay. Une présentation ironique de John Mulaney. Moi, John Mulaney me fait tellement rire là, qui a remis le prix du meilleur acteur dramatique à Noah Wyle pour son rôle dans The Pitt. Évidemment, quelle série à regarder. Et le Canada a bien été représenté aussi avec Sally Field qui a salué les Canadiens lors de son discours. Michael J. Fox qui a reçu un prix humanitaire pour son engagement contre la maladie de Parkinson. Ça a célébré non seulement l'excellence télévisuelle, mais aussi la camaraderie entre les artistes. C'est pas toujours facile non plus du côté américain, le financement des séries. Et en terminant, Lady Gaga, la célèbre pop star de 40 ans et son fiancé Michael Polanski ont accueilli leur premier enfant et on a appris ça durant le week-end. Ça a été confirmé par plusieurs sources. Aucun détail a été divulgué, évidemment, mais ils sont mariés les deux en 2024. Ils sont fiancés en 2024. Ah, puis ça faisait longtemps que Lady Gaga disait qu'elle voulait devenir mère et voilà, c'est chose faite. Le midi, on lunch avec que des souvenirs. C'est 100% flashback avec le lunch 80, 90, 2000 en compagnie de Julie Barry. Et celle-là nous ramène en 1983. On pourrait la jouer le midi, certains. Cyndi Lauper, Girl Just Wanna Have Fun. Bon mardi à Viva.

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0: Là, là, les superstitions, parce qu'on rentre à l'automne puis les décos d'Halloween commencent à sortir, les superstitions me fascinent, comme par exemple passer sous une échelle. Comment ça se fait que ça porte malheur de passer sous une échelle pour passer à côté? Pourquoi? Moi, je veux comprendre. Je peux pas tolérer ça. Ben, l'explication qu'on entend le plus souvent, c'est assez beau quand même. Une échelle appuyée contre un mur, ça forme un triangle. Puis dans la tradition chrétienne, le triangle représente la Sainte Trinité. Puis passer à travers ce triangle aurait donc été considéré comme une sorte de profanation. Sauf que là, faut faire attention, l'histoire est très répandue, mais on n'a pas de preuves solides que c'est vraiment ça l'origine. Il y a une autre théorie qui est pas mal plus macabre, là. Les échelles ont été utilisées autour des potences, notamment pour permettre l'accès à la corde lors des pendaisons. Donc, passer sous l'échelle pouvait être associé à la mort et aux exécutions. Ah, voilà! En tout cas, à ma connaissance, il y a personne qui est passé en dessous d'une échelle qui, finalement, s'est fait présenter la potence. Pas à mon époque, pas à mon époque. Puis là, il y a d'autres gens qui vont dire « Ouais, ouais, le triangle, Sainte-Trinité, la potence, angine de poitrine! » À être décroché un peu. 8h14, c'est Gabriel Fredette et le bon choix à Viva. Bon mardi.
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11: Bon matin, ici Christophe Moquin pour vos nouvelles. L'inflation s'établit à 3 % en août au Canada, ce qui est identique à la hausse observée en juillet, selon Statistique Canada. Les coûts de l'essence ont continué d'augmenter en août, mais à un rythme plus lent, avec une hausse de 22,8 % comparativement à 25,7 % le mois précédent. Pour la première fois en plus de deux ans, les prix des produits alimentaires ont augmenté à un rythme plus lent que l'inflation globale. Ils ont enregistré une hausse de 2,8 % d'une année à l'autre. Par ailleurs, les loyers ont augmenté de 2,8 % d'une année à l'autre en août, contre 2,5 % en juillet. L'Assemblée générale annuelle de l'organisme de bassin versant Matapédia-Aristigouche a eu lieu le 9 septembre dernier, exposant une année 2025-2026 sous le signe de changements et de projets majeurs pour les lacs et rivières de la région. Lors de la dernière année, ce sont 8473 heures qui ont été attribuées à divers projets. Parmi les initiatives notables, nommons le programme éducatif Sciences citoyennes J'adopte un cours d'eau qui a permis à des élèves de comptabiliser des données pour établir un diagnostic de l'état de santé globale du cours d'eau et de documenter l'impact des changements climatiques, la mise en place de thermographes dans les cours d'eau, le suivi des températures des rivières et un réseau de surveillance volontaire des lacs. Le bilan énonce aussi la caractérisation des sentiers et ponceaux du club de VTT de la vallée de la Matapédia, la prévention des espèces aquatiques envahissantes et la lutte à la berce spondyle. Lors de l'année 2025-2026, l'OBVMR a aussi procédé à la création de 19 cahiers des élus pour la gestion de l'eau dans un contexte de changement climatique. C'est ce qui complète vos nouvelles. 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
1: Une belle séquence ensoleillée nous attend pour les trois prochains jours dans la vallée de la Matapédia avec un ciel dégagé pour aujourd'hui. 17 degrés, du beau soleil ce soir et cette nuit. 30% de risque d'averse avec un minimum de 12, mais demain c'est une journée d'été, c'est 22 degrés, alternance soleil-nuage, du beau soleil aussi jeudi avec 16. La seule ombre au tableau, c'est vendredi avec un maximum de 10 et de la pluie, mais pour commencer le week-end, le retour du soleil sera parmi nous.
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1: Le mardi, c'est pas évident d'être de

Bonne humeur, hein? Une petite gorgée de café, la bonne musique, bonne humeur contagieuse. Il manque encore un petit quelque chose. Parfait. J'ai la solution pour retrouver votre bonne humeur dans les prochaines minutes. Et ça se peut que vous aimiez pas ça après David Guetta, One Republic, I Don't Wanna Wait. Bon mardi à Viva. Let's make

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2: Non, mais ça, on envoie ça d'encourager. D'encourager. J'étais pas super tight là, au niveau de la chanson un matin. Pardonnez-moi, c'est parce que j'ai pas pris mon premier café encore. Il est sur le bureau, là. Je le regarde. Je vais prendre une gorgée tantôt. Je veux vous parler de la bonne humeur parce que le mardi, c'est le, à mon sens, le matin le plus difficile. T'sais, le lundi, t'as comme ta fin de semaine de repos dans le corps. Le lundi, tu recommences, tu vois ta montagne de travail, puis là, tu deviens démotivé le mardi matin. C'est un peu ça. Et là, comment faire pour retrouver notre bonne humeur et notre concentration? Il y a des chercheurs qui sont arrivés avec une solution qui vous fera peut-être pas plaisir en ce mardi matin. Ils ont effectué une session de course à une vitesse entre 3 et 6 km. On s'entend, là. Marcher correctement, c'est 5 km. Fait que, tu sais, on a la course assez élastique. Comparé à des gens qui faisaient un moment de repos. Ben, qu'est-ce que vous pensez qui arrive? Ben oui, les résultats montrent que ceux qui ont plus de concentration pour le restant de la journée, qui ont de meilleure humeur, ben c'est ceux qui ont fait une petite marche de santé, une marche rapide le matin. On a analysé le cerveau, puis ça a montré une activité accrue dans les zones spécifiques, justement, de l'humeur, l'autocontrôle et la concentration. Donc, c'est le cortex préfrontal, pour être précis. Et fait intéressant, le mouvement typique de la course, là, en rebond, si on veut, ça semble également jouer un rôle dans l'amélioration de l'humeur. Pas rien qu'au niveau de l'énergie. C'est comme si sautiller, c'est un remède naturel pour retrouver notre bonne humeur. C'est fascinant, pareil. Hey, ceux qui faisaient de la course de chevaux, là, qui se promenaient en cheval, jadis, naguère, il fut un temps, ils devaient être de bonne humeur sur un moyen temps. C'est pour ça qu'ils faisaient le parti de même. Donc, ça conteste un peu l'idée que l'exercice doit être intense pour être bénéfique. Et on dit, juste s'activer peut être suffisant justement pour faire circuler le sang, évacuer le CO2 et partout dans le corps. Donc, de petits mouvements, de façon très modérée, peuvent vraiment, vraiment être bénéfiques pour notre santé.
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C'est comme ça qu'on se laisse en ce mardi plein de soleil. Je m'appelle Jay, on se rappelle et on déjeune demain matin dès 6h pour une nouvelle édition dont on part ça de même. Il y a Diane qui s'en vient avec sa playlist dans un moment et elle va commencer ça sur les chapeaux de roue et ça va s'accorder très très bien avec le temps de ce matin. Burna Boy et Shakira, Die Die, juste au retour à Viva. Salut!

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Et puis, comment s'est passée votre dernière nuit de sommeil? Et puis l'humeur ce matin, on est de bonne humeur, oui? Ah, un peu moins? Ah, peut-être que c'est l'heure à laquelle vous avez soupé hier qui influence tout ça. On va s'en jaser de ça cet avant-midi parce que semble que l'heure à laquelle on soupe le soir, ça influence grandement, non pas juste le sommeil, mais notre humeur aussi. J'aurai l'occasion de vous en jaser. Diane Simard est de très bonne humeur avec vous autres pour démarrer la journée. Un gros merci de choisir Viva l'avant-midi. Alors, pour cette première partie de journée ensemble, j'ai avec moi Charlie Foot qui est à l'horaire. On aura également Matt Simons. J'adore Catch and Release. Ça va tellement être bon de s'offrir ça. On aura également Lou Adriane Castidi avec nous autres. Stromae s'invite Paula Abdul dans un méga succès souvenir. Vous voulez pas manquer ça. Vous ne voulez pas manquer non plus Blake Shelton et Gwen Stefani. Mais juste avant, c'est le duo Shakira et Burna Boy qui s'invite sur Die.

nos enfants il y a à peine quelques mois. Alors, un EP en français, mini-album qui s'appelle Illusion. Et on l'avait connue à la voix, 10e saison, elle était dans l'équipe de Corneille. Ses deux parents sont espagnols et vraiment, elle aime chanter en français, en espagnol et un peu en anglais également. Alors, c'est disponible sur toutes les plateformes, ce EP de Laetitia. Et c'est vraiment le fun parce que ça ressemble comme à rien, hein? Alors, c'est vraiment un style musical particulier à elle. On a comme une croisée des chemins là, entre la pop, le flamenco, le R&B, des sonorités très festives également. Alors, c'est très, très, très réussi pour Laetitia, qu'on avait également découvert à La Voix Junior 10 ans. Il y a 10 ans de ça, en 2016. Lewis Capaldi s'invite Forget Me à vie.

0: vraiment avant.
1: Un gros merci de choisir Viva l'avant-midi. Ici, vous savez que c'est Viva la musique et on vous offre juste une magnifique cour musicale tout au long de la journée. Ça se poursuit tantôt avec Tavlo et Stromae et quelle belle collaboration sur des fleurs. Et là, c'est Paula Abdul qui s'invite avec un gros souvenir de la fin de la décennie 80, Straight Up.

0: Marie-Mé dans Viva l'Avant Midi. Marie-Mé qui est toujours fière marraine de Leucan. Et là, elle est bien excitée cette semaine et avec raison parce que c'est le retour des bijoux de l'espoir. La nouvelle collection a été dévoilée hier. Donc, vous pouvez dès maintenant aller choisir votre bijou. Et chaque bijou, il y a 20$ qui est remis à Leucan pour soutenir les enfants atteints de cancer et leur famille. C'est la 13e édition de collaboration entre Mia Bijoux et également Leucan et ça marche super bien. En plus, là, il y a la livraison gratuite, je veux dire, il n'y a aucun minimum d'achat. Alors, allez joindre l'utile à l'agréable, allez faire la belle découverte des bijoux. Et je vous dirais que les fleurs sont à l'honneur cette année dans les bijoux de l'espoir Leucan. Alors, vous allez sur le mia-bijoux.ca et vous cliquez sur bijoux Leucan et vous faites votre choix, un bracelet d'espoir, boucle d'oreille de l'espoir, un collier de l'espoir également. Alors, allez faire cette belle découverte-là et aider du même coup les enfants malades. Olivia Dean à venir dans un instant et John Cicada à Viva.
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Marc Dupré qui a donné le coup d'envoi le week-end dernier à son tout nouveau spectacle Bien Assis. Et c'est ce qu'on vit avec Marc Dupré et pour notre plus grand bonheur en plus avec sa fille Stella Dupré. Alors on assiste encore au jumelage extraordinaire de ces deux voix dans une ambiance un petit peu plus cool, relax, plus personnel également pour Marc Dupré. C'est ce qu'il veut faire avec ce tout nouveau spectacle-là, Bien Assis. Prochaine date à l'horaire, c'est le 19 septembre prochain du côté de Terrebonne. Alors marcdupré.com pour ne pas le manquer et justement assister à ce nouveau spectacle beaucoup plus intime avec Marc Dupré et la magnifique voix de sa fille Stella. Lou Adriane Cassidy s'invite, manquez pas Charlie Poud dans un instant, Viva.

Vers quelle heure vous soupez le soir et combien de temps est-ce que c'est avant que vous alliez vous coucher? Ça pourrait non seulement avoir un impact sur votre qualité de sommeil, mais sur votre humeur également. On en reparle dans un instant. Pour tout de suite, voici Matt Simons à Viva.

0: Si vous souhaitez bien dormir, vous avez un petit peu de misère la nuit, vous vous demandez pourquoi, c'est peut-être parce que vous soupez un petit peu trop tard. Le magazine Elle nous en parle qu'il existe non pas une heure universelle pour souper le soir, mais il y a un moment à éviter à tout prix. Alors, on mentionne qu'il faut avoir soupé au minimum 2 heures avant d'aller se coucher. C'est une recommandation qui permet de passer de meilleures nuits et de préserver notre organisme. Parce que là, on dit que si notre corps est en pleine digestion au moment de se coucher, il va avoir du mal à se détendre, ce qui va retarder l'endormissement et compromettre la qualité de votre sommeil. Mais encore plus que ça, ça compromet et ça influence notre humeur. Oui, si vous sentez de mauvaise humeur, c'est peut-être parce que vous vous soupez un peu trop tard. Alors là, les scientifiques ont observé 2 groupes de participants soumis là, à des rythmes alimentaires différents. Il y en a qui prenaient un repas le jour et un autre comme dans la nuit. Et les symptômes dépressifs ont augmenté de 26,2%. Et il y a des symptômes anxieux qui ont augmenté de 16%. Mais les participants qui gardaient un rythme classique en mangeant juste pendant la journée n'ont montré aucun changement d'humeur. C'est un 2-pour-1 cette affaire-là. On va souper pas trop tard à soir. Alex Warren à venir à Viva.
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12: Bonjour, ici Christophe Moquin pour vos nouvelles. À l'occasion de la campagne électorale québécoise, le CA Québec a transmis une lettre à l'ensemble des partis politiques pour présenter les principaux enjeux sur lesquels le prochain gouvernement devra prioriser en matière d'infrastructures et de sécurité routière, de financement de la mobilité et d'électrification des transports selon l'organisation. Toujours dans le cadre de la campagne, l'Union des municipalités du Québec demande aux partis politiques de faire de la réduction de l'itinérance au Québec une priorité nationale, cette réalité entraînant des coûts de plus de 1,1 milliard de dollars par année. Selon l'UMQ, ces chiffres démontrent l'urgence d'agir. Plus qu'une facture, ils révèlent des milliers de personnes en situation d'itinérance et une pression dans le domaine de la santé, des services sociaux, de la sécurité publique et sur les organismes communautaires. C'est ce qui complète vos nouvelles. 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

On a appris au cours des dernières heures le triste décès de la chanteuse du mythique duo rock français, les Rita Mitsouko, Catherine Ringer, alors décédée d'un cancer foudroyant, dit-on dans le communiqué, à l'âge de 68 ans. Alors, ses enfants ont confirmé la nouvelle également. Et là, on a indiqué dans le communiqué que c'est avec une immense tristesse que la famille et les proches de Catherine Ringer annoncent son décès. Alors, un cancer foudroyant l'a emporté dans la nuit du 14 septembre. Alors, vous vous rappelez que son compagnon, justement, d'Rita Mitsouko, Fred, lui, était décédé en 2007. Alors, elle avait fondé au début des années 80 l'Rita Mitsouko, puis c'est devenu l'un des groupes rock français les plus en vue avec les tubes Andy, C'est comme ça, Marcia Baila, alors juste des hits. Et évidemment, après le décès de son complice en 2007, elle s'était faite un petit peu plus réservée, mais elle avait commencé tranquillement pas vite à remonter sur scène pour perpétuer l'héritage des Rita Mitsouko, et c'en est tout un.

pour dans Viva l'avant-midi avec On va-tu prendre une marche? Oui, ben vous pouvez aller prendre une marche jusqu'au lac Saint-Jean le vendredi parce que elle sort officiellement son nouvel album Dolbeau-Mistassini qui porte le même nom que sa ville natale où elle habite également toujours aujourd'hui. Et elle va faire ce lancement d'album vendredi, jour de sa fête en plus. Alors, elle se fait un gros party chez elle pour fêter ça. Et on a appris également cette semaine via un communiqué de la disque que Sarah Dufour devient l'ambassadrice et invite les jeunes du Québec à élire leur chanson coup de cœur. Donc, elle devient ambassadrice de la disque Vote des écoles. Alors, on va inviter les jeunes à voter pour leur chanson coup de cœur en vue du prochain gala de la disque. Si vous êtes un prof, vous êtes associé de près ou de loin à une école, vous êtes un parent un peu curieux, allez sur la disque à l'école et il y a des trousses absolument extraordinaires pour aider les enfants à connaître la culture du Québec, connaître nos artistes de chez nous. Alors, c'est une trousse vraiment le fun, la disque à l'école. Et là, en nouveauté cette année, eh ben, la disque qui fait voter les jeunes.

0: Écoute Orgas avec Ricardo en hommage à notre chef québécois Ricardo Larrivé, qui est pas juste chef, mais très investi pour les générations de demain. Je vous rappelle qu'au cours de la dernière année, il nous a offert le documentaire « École sous pression, une quête de Ricardo Larrivé ». Et d'ailleurs, il était dans la salle pour le 41e gala des Prix Gémeaux dimanche, parce qu'il était en nomination pour gagner meilleur documentaire. Donc là-dedans, évidemment, qu'il fait une recherche très approfondie concernant l'état des infrastructures scolaires qui se détériorent aussi avec l'augmentation du nombre d'élèves. Alors là, il remet tout ça en perspective. Il met également en parallèle des constructions puis des rénovations pensées pour les jeunes qui fonctionnent bien pour démontrer l'impact positif d'un environnement positif sur la motivation scolaire des jeunes. Alors, École sous pression, une quête de Ricardo Larrivé. Si vous n'avez pas vu ça, c'est en rattrapage sur ICI, tout.tv. Malheureusement, elle n'a gagné aucun prix, Ricardo. Mais je vous rappelle que c'est quand même la série Empathie qui a dominé largement le gala avec 5 statuettes. Au cours de la soirée, Miles Smith à venir dans un instant. Viva, restez là.
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Bleu et leur hit Scotch and Posh dans Viva la Vendredi, la formation qui a eu une petite avarie, hein. Je vous rappelle, la semaine passée, ils étaient en spectacle à Sept-Îles, ils se rendaient aux Escoumins, puis quelque part dans le coin de Baie-Comeau, malheureusement, accident de voiture. Alors, on a eu de très bonnes nouvelles quand même, que tout le monde allait quand même bien. Quelques contusions pour le drummer, mais il va s'en remettre, mais il doit avoir du repos. Ne vous en faites pas, on a trouvé un remplaçant au tambour. C'est ce qu'on a annoncé sur les réseaux sociaux de Bleu Jeans Bleu. Alors, la tournée peut se poursuivre. Bon rétablissement au batteur de Bleu Jeans Bleu, évidemment. Et pour le grand plaisir des fans, eh ben, on peut continuer à aller voir notre groupe, un des groupes chouchous au Québec, évidemment, pour Bleu Jeans Bleu. N'hésitez pas. À venir dans un instant, Justin Timberlake en musique, Taylor Swift également, mais pas tout de suite, Ready!

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1: Excellent hit de Justin Timberlake qu'on vient de s'offrir, Rock Your Body, dans Viva l'avant-midi. Diane Simard en place avec vous autres jusqu'à votre heure de lunch avec Milo, maintenant à Viva.

0: Teddy Swims, Mr. Know-It-All. J'aime toute de cette chanson-là. Ça s'en vient dans un instant vivant. On aura la toune du lunch aussi. Une chanson qui met littéralement la table sur ce que vous allez entendre pendant l'heure du dîner pour le lunch 80-90-2000. Vous voulez pas manquer ça. Et c'est un grand classique qu'on va s'offrir, sorti en 1986. Puis, il est arrivé quelque chose à cette chanson-là cet été. Alors, c'est devenu le tout premier titre de ce groupe anglais à rejoindre le club des milliardaires sur Spotify. Alors, le premier single de Cutting Crew, I Just Die In Your Arms, a dépassé le milliard d'écoutes sur la plateforme en juillet dernier. Alors, on fête ça en s'offrant cette pièce dans un petit instant. Prestigieux club des milliardaires, évidemment, de la plateforme. Alors, ça s'en vient dans un petit moment. Viva, restez là.
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6: Bonjour, ici Christophe Moquin pour vos nouvelles. À l'occasion de la campagne électorale québécoise, le CA Québec a transmis une lettre à l'ensemble des partis politiques pour présenter les principaux enjeux sur lesquels le prochain gouvernement devra prioriser en matière d'infrastructure et de sécurité routière, de financement de la mobilité et d'électrification des transports selon l'organisation. Toujours dans le cadre de la campagne, l'Union des municipalités du Québec demande aux partis politiques de faire de la réduction de l'itinérance au Québec une priorité nationale, cette réalité entraînant des coûts de plus de 1,1 milliard de dollars par année. Selon l'UMQ, ces chiffres démontrent l'urgence d'agir. Plus qu'une facture, ils révèlent des milliers de personnes en situation d'itinérance et une pression dans le domaine de la santé, des services sociaux, de la sécurité publique et sur les organismes communautaires. C'est ce qui complète vos nouvelles. 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

pause avec Domino sur Lala dans Viva l'avant midi et c'est cette semaine qu'on pourra se procurer la nouveauté d'Eli Rose. Alors ce vendredi, elle va nous offrir son tout nouvel album Elle tient debout. Il y a 13 nouvelles chansons là-dessus. Alors ce sera à surveiller pour cette nouveauté d'Eli Rose. On avait bien hâte d'avoir du nouveau matériel de cette artiste québécoise qu'on adore. Alors ce vendredi, vous pourrez mettre la main sur ce nouveau disque-là et d'ailleurs la chanson-titre est déjà disponible sur toutes les plateformes. I want your back, NSYNC. Oui, pour notre plus grand bonheur maintenant, à Viva.

Les critiques sont unanimes pour le grand retour de notre Québécoise sur scène. On est tellement fiers d'elle. Alors, ça s'est passé samedi soir à Paris. Tous les yeux étaient tournés vers Céline pour savoir comment ça allait se passer, comment sa voix allait. Et on a vu passer beaucoup d'extraits, beaucoup de vidéos. Même si on n'était pas sur place, c'est comme si on y était un peu. Puis on a pu y découvrir d'abord que Céline Dion n'avait rien perdu de son authenticité. Elle a fait énormément de travail malgré sa maladie du syndrome de la personne raide avec laquelle elle devra vivre toute sa vie. Donc, elle a ajusté son outil vocal, évidemment, peut-être un peu moins d'envolée qu'à l'habitude. Puis, elle avait tellement un air fier quand elle réussissait à atteindre ses notes. C'était magnifique de la voir aller. J'ai tout aimé de ça, malgré que j'ai pas vu le concert. j'ai pris part à ben des extraits que j'ai vu passer.

0: de Céline. C'est extraordinaire et les critiques sont unanimes. C'est un retour réussi et la renaissance d'une grande diva, rien de moins. On parle ici d'une résurrection artistique. Elle va poursuivre d'ailleurs ses spectacles dès demain du côté de Paris. Elle a l'anglais à venir à Viva.
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4: Diffusion Mordicus présente le 17 septembre à 20h l'humoriste Mariana Mazza avec son spectacle Foie gras. 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

Moffat et son hit joué dans Viva l'avant-midi. Alors, ça nous met dans l'ambiance, évidemment, de ce qui s'en vient pour l'heure du dîner, pour le lunch 80-90-2000. Il y a ma collègue Julie Barry qui va vous jouer juste de la belle nostalgie. Alors, vous voulez pas manquer, entre autres, Bruno Pelletier que je vois à l'horizon. Moi, j'aime tout de cet artiste-là également. Artiste à voix, c'est bien certain. Il y a également Jean-François Brault qui va s'inviter avec sa douce. Alors, c'est à ne pas manquer dans la prochaine heure. On part toujours ça avec un excellent montage en plus. Alors, manquez pas cette belle nostalgie qui s'invite pendant votre heure du dîner. Diane Simard, vous souhaite bon appétit. On se retrouve tout de suite après pour Viva l'après-midi. On se laisse avec Ed Sheeran. À tantôt.

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3: Bonjour, ici Christophe Moquin pour vos nouvelles. À partir du 16 septembre, le nom de la circonscription fédérale changera pour devenir Rimouski-Neigette-Métis-Matapédia-les-Basques, un changement qui se veut important pour son député, Maxime Blanchette-Jonca. 5 événements de prévention de la radicalisation menant à la violence organisés par la MRC de la Matapédia et en collaboration avec Ville sans violence ainsi que le réseau d'éclaireurs de la Matapédia auront lieu en octobre et seront destinés au grand public ou à des intervenants ciblés visant à améliorer la compréhension des situations de radicalisation menant à la violence et à aider les participants à développer leurs connaissances sur le sujet pour mieux le prévenir. C'est ce qui complète vos nouvelles. 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
2: Excellent mardi midi, gang. J'espère que vous allez bien. Julie Barry avec vous dans le lunch 80-90-2000. Là, on a des affaires à jaser. Hier soir, il y avait une cérémonie du côté d'Hollywood qui récompensait les séries. Est-ce que vous avez suivi ça un peu, les Emmys? Il y a des beaux prix qui ont été remis. Puis honnêtement, avec l'automne qui arrive, je pense que ça peut nous faire des belles suggestions d'émissions à binge-watcher à la maison. On a d'excellentes séries québécoises, d'ailleurs, qu'on a récompensées avec les prix Gémeaux dimanche dernier. Mais des fois, on a des plateformes quand même pour lesquelles on est abonné, sûrement comme moi. Et c'est le fun d'écouter du contenu un petit peu ailleurs également, même si on en a d'excellents au Québec. Faut le rappeler. Hey, on parlera de ça tantôt, mais avant ça, on commence avec notre montage rempli de nostalgie aujourd'hui. Oh mon Dieu que c'est bon. Il va y avoir du Shakira, Timberlake, Timberland et Madonna, Will Smith, les Backstreet Boys, et ça commence avec Don't You, The Simple Minds. Bonne émission, bon appétit, bon dîner. Vous êtes à Viva, la musique dans le lunch.

0: Julie Barry qui vous accompagne dans le lunch en ce mardi 15 septembre aujourd'hui. Ma maman m'a déjà répété plusieurs fois dans la vie, tourne ta langue 7 fois avant de parler. Des fois, ça aurait pu servir par exemple à Michael Moore qui a partagé ouvertement ses allégeances politiques en concert. Il a exprimé ses positions pro-palestiniennes pendant des concerts avec le slogan entre autres « Libérer la Palestine ». Du côté des États-Unis, ça crée controverse. Il y a des promoteurs qui ne voulaient plus recevoir la tournée dans leur salle de spectacle. Ça nuisait à Ed Sheeran. Donc, Michael Moore, le rappeur américain qui faisait la première partie d'Ed Sheeran, a été renvoyé de la première partie, tout simplement. Il dit qu'il va continuer ses prises de position puis qu'il espère quand même rester ami avec Ed Sheeran. On lui souhaite bonne chance pour la suite des choses. Nous, on s'offre une chanson qui va vous rappeler des souvenirs début 2000 avec Move On Up au retour dans le lunch 80-90-2000.
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0: Je ne sais pas si vous avez eu la chance de regarder les Emmy Awards hier soir, grande cérémonie qui récompense les séries américaines du côté d'Hollywood. Ça avait lieu hier soir. Oh, les robes étaient belles sur le tapis rouge. C'est le fun, je trouve, de regarder les looks des artistes qui foulent les tapis rouges. Il y en a qui sont tellement chics, d'autres tellement pas si chic que ça. Mais bref, ça a été une belle soirée, haute en couleurs, qui a récompensé de très bons projets. La grande série gagnante de la soirée, sans contredit, Widow's Bay, qui est diffusée du côté d'Apple TV, si vous voulez écouter ça. Moi, je trouve que ça donne des bonnes suggestions aussi quand on regarde les galas puis qu'on regarde les séries qui ont été récompensées. C'est sûr que ça doit être bon. La série, je vous fais un petit résumé. C'est quoi? C'est un maire de la Nouvelle-Angleterre qui essaie de stimuler un peu son île là, pour avoir plus de touristes. Mais il fait face à d'étranges événements qui suggère que l'île est peut-être hantée ou maudite finalement. Bref, série qui a remporté, entre autres, la catégorie de la meilleure série comique. Plusieurs artisans de la série ont été récompensés aussi, dont Matthew Rhys, qui, lui, a officiellement rentré dans l'histoire des Emmy. C'est un acteur qui vient de la Gaule, qui est devenu le premier comédien à remporter 2 Emmy comme acteur principal dans la même année, dans le même gala. Donc, pour The Beast in Me, La Bête en Moi, qui est disponible sur Netflix, dans la catégorie mini-série, série d'anthologie téléfilm, et Widow's Bay de Apple TV, donc dans la catégorie comédie. Donc, 2 fois le meilleur rôle principal. C'est une excellente nouvelle. Il y a aussi plusieurs bons coups de Pitt, qui est diffusé sur Crave, a remporté le prix de la meilleure série dramatique pour une 2e année consécutive. Et sinon, ben, il y a eu des beaux moments aussi, des séries canadiennes qui ont été récompensées. Les Créatures remarquables, qui est disponible sur Netflix, a remporté un prix. Le Canadien Michael G. Fox a reçu un prix humanitaire aussi pour son travail dans la recherche sur la maladie de Parkinson. Bref, la cérémonie a rendu de très beaux hommages. Je vous invite à aller découvrir les différents gagnants. On s'offre une chanson qui va nous ramener dans les années 96. C'est une reprise que les Fugees ont faite avec Killing Me Softly au retour dans le Lunch 80-90-2000.
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Take on Me, un retour en 1985, rempli de nostalgie, tout ça. On était sur notre heure de lunch avec le Lunch 80-90-2000. Mon nom, c'est Julie Barry. Je vous souhaite de passer une magnifique fin de journée. Bon après-midi. J'espère que vous avez bien mangé. On se donne rendez-vous demain midi pour remettre ça. Et là, on s'offre un couple qui est tellement bon ensemble. Changer, Jean-François Brault et Marie-Ève Janvier. À demain. Salut!

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5: Bonjour, ici Christophe Moquin pour vos nouvelles. À partir du 16 septembre, le nom de la circonscription fédérale changera pour devenir Rimouski-Neigette-Métis-Matapédia-les-Basque, un changement qui se veut important pour son député, Maxime Blanchette-Jonca. 5 événements de prévention de la radicalisation menant à la violence organisés par la MRC de la Matapédia et en collaboration avec Ville sans violence ainsi que le réseau d'éclaireurs de la Matapédia auront lieu en octobre et seront destinés au grand public ou à des intervenants ciblés visant à améliorer la compréhension des situations de radicalisation menant à la violence et à aider les participants à développer leurs connaissances sur le sujet pour mieux le prévenir. C'est ce qui complète vos nouvelles. 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

0: Petite journée qu'on passe ensemble. Diane Simard est super contente de vous retrouver jusqu'à l'arrivée de Viva La Casa avec des trucs tantôt pour sublimer votre regard. Alors, selon la couleur de vos yeux, je vais vous parler, entre autres, de ce qu'il faut se procurer pour rehausser notre regard. Et c'est une technique qui est de plus en plus tendance du côté des réseaux sociaux en ce moment. Alors, j'aurai l'occasion de vous en parler. On a juste des solutions à se donner cet après-midi. Nouveauté de Patrice Michaud. Alors, il l'avait promis à minuit. Elle est débarquée cette nuit et je vais vous faire entendre un extrait de cette nouveauté de Patrice Michaud qui s'en vient également en musique. On aura aussi pour vous Chris Lane dans les prochaines minutes. Mais là, c'est Jennifer Lopez qui s'invite en compagnie de David Guetta sur le hit Save Me Tonight. Ça se passe maintenant à Viva.
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Patrice Michaud dans Vivant l'après-midi. Et quelle belle surprise on a eue cette semaine. Nouveauté de Patrice Michaud. Alors, il a déposé ça à minuit. Je sais pas si vous en êtes rendu compte là pendant que vous étiez en train de dormir. Petite notification. Toudoudou! Patrice Michaud vient de déposer une nouvelle chanson. Alors, sa chanson s'appelle Super Bien. C'est une nouvelle pièce qu'on retrouve sur toutes les plateformes depuis minuit, donc cette nuit. Est-ce que ce sera un extrait qu'on va retrouver sur un éventuel prochain album? Moi, j'attends tous les derniers détails de Patrice Michaud et je reste à l'affût. Mais ça sonne vraiment bien.

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astuce très simple pour sublimer votre regard. Non, mais faut y penser des fois. Juste en le sachant, là, ce sera pas compliqué. La nouveauté de Dasha pour tout de suite, Memo à Viva.

0: Vasilevski, les coloriés dans Viva l'après-midi. Ben oui, se colorier les yeux, c'est justement ça qu'il faut faire pour sublimer notre regard. Le magazine Clin d'œil nous parle de cette grosse tendance de technique là, qui envahit les réseaux sociaux. On parle du eye maxing. Alors, on pourrait traduire ça par maximisation de l'apparence des yeux. Alors, l'idée, c'est que plutôt que d'opter pour une ombre à paupières dans une teinte similaire à celle de son iris, il faut miser sur sa couleur complémentaire. Alors là, le contraste va vraiment permettre de faire ressortir davantage les nuances naturelles du regard. Alors que ce soit pour l'ombre à paupières ou un petit trait de crayon au coin de l'œil, on y va avec la couleur complémentaire. Donc, admettons que vous avez les yeux bleus. On met sur des teintes chaudes comme l'orange, le brun, le bronze. Si vous avez les yeux verts, alors on y va avec des nuances de lilas, de mauve, de violet, de bordeaux. Les yeux bruns, les teintes de bleu, de prune, de champagne. Ça permet de créer vraiment un beau contraste de lumière du regard. Les yeux noisettes, on y va avec le violet, le bleu ou encore le bordeaux. Ça accentue vraiment les nuances. Et les yeux gris, on y va avec des teintes profondes comme le noir ou lumineuses comme l'argenté. Alex Warren à venir à Viva.
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loin à maison dans Vivant l'après-midi. Alors, une pièce qu'on retrouve sur leur dernier album qu'ils promènent un peu partout au Québec. Puis c'est l'ultime tournée pour Caen, hein, vous savez ça. Alors là, ils sont quand même en congé pas mal pour le mois de septembre, mais ils vont reprendre ça là en octobre, plusieurs dates en novembre également, et la dernière, c'est début décembre. Alors, 25 belles années de carrière pour ce groupe qu'on a tellement aimé. Puis ils ont partagé un souvenir là il y a quelques jours à peine, parce que il y a 20 ans, jour pour jour, là, ils gagnaient leur Félix pour le groupe de l'année. Alors, quelque chose qui reste bien précieux pour eux autres. Et vous savez que en parallèle, ben là, notre leader de Caen, Steve Veilleux, a l'air de faire pas mal de projets en solo. On le voit en studio, on le voit également en train de faire des beaux shootings photos, changer ses photos de profil, de couverture et tout ça. Il y a quelque chose qui s'en vient pour le chanteur de Caen, mais entre-temps, caen.ca pour ne pas les manquer. Voici One Republic à Viva.

0: hip-hop est à venir dans un petit instant. Alors, une chanson qui remet du pep dans votre mardi après-midi, ça s'en vient. Et là, ça sera un hit hip-hop spécial Rita Mitsuko. Alors, on ne peut pas passer sous silence le décès, malheureusement, de la chanteuse du mythique duo rock français d'Rita Mitsuko, alors Catherine Ringer, à l'âge de 68 ans. Alors, ça a été annoncé par voie de communiqué, également par ses enfants. Alors, elle a été emportée par un cancer foudroyant dans la nuit du 14 septembre dernier. Alors, en hommage à, justement, Catherine Ringer et à l'extraordinaire héritage d'Rita Mitsuko, eh ben, on va s'offrir dans un moment. C'est comme ça, à Viva, restez bien branchés et MC Hammer est à venir également.
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4: Bonjour, ici Christophe Moquin pour vos nouvelles. À partir du 16 septembre, le nom de la circonscription fédérale changera pour devenir Rimouski-Neigette-Métis-Matapédia-Les-Basques, un changement qui se veut important pour son député, Maxime Blanchet-Jonca. 5 événements de prévention de la radicalisation menant à la violence organisés par la MRC de la Matapédia et en collaboration avec Ville sans violence ainsi que le réseau d'éclaireurs de la Matapédia auront lieu en octobre et seront destinés au grand public ou à des intervenants ciblés visant à améliorer la compréhension des situations de radicalisation menant à la violence et à aider les participants à développer leurs connaissances sur le sujet pour mieux le prévenir. C'est ce qui complète vos nouvelles. 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

les fans d'Oasis dans la salle, eh bien, sachez que les frères Gallagher viennent d'annoncer qu'ils vont repartir en tournée l'année prochaine, en 2027. Alors, le groupe britannique s'enligne pour une quarantaine de dates. Et là, ben j'étais à l'affût pour le Canada, le Québec. Ce serait tellement cool d'avoir Oasis ici, mais non, non. Pour le moment, c'est le Royaume-Uni, les États-Unis également, Europe continentale. Mais si jamais vous avez envie d'aller voir Oasis, eh bien là, c'est à partir de jeudi qu'il faut s'inscrire sur le site officiel du groupe dans l'espoir d'obtenir un accès à la billetterie. Hein, c'est rendu la nouvelle façon de faire. Et là, les personnes sélectionnées vont recevoir un code d'accès unique qui est non transférable, qui vous permet d'accéder à une espèce de fenêtre de vente spécifique. C'est ce que le communiqué nous dit. Alors, le prix des billets, c'est fixé, je vous dirais, entre 135 et 395 $ canadiens. Et là, on parle d'un nouveau système qui doit permettre de limiter les files d'attente comme ça et de lutter, semble-t-il, contre le marché noir. Ça reste à voir. Alors, pour Oasis, avis aux intéressés. TLC, mais quelle belle nostalgie s'invite à Viva, parce qu'ici, c'est Viva la musique. Voici Wonderfalls.

0: 40e édition à leur gala qui récompense le meilleur de la télé américaine. On ne l'a pas vu en vrai, mais on l'a vu dans un sketch quand même, aux côtés d'Olivia Benson de New York, La loi et l'ordre, crime sexuel. Alors, une série qu'on peut suivre du côté de Série Plus, entre autres. Et puis, hier soir, c'était quand même assez drôle de la voir prendre part à une enquête, comme si on y était. Et elle n'était pas là en vrai parce que Taylor Swift était où hier soir? Elle était au premier match de la saison de son mari, de Travis Kelce. Elle encourageait les Chiefs de Kansas City contre les Broncos de Denver. Alors, elle était assise aux côtés de Tom Cruise. Quand même pas si mal. Et hier, juste pour vous dire qu'au Emmy Awards, c'est la série Widow's Bay qui est repartie grande gagnante. Une série horreur-comédie. Ça parle d'un maire qui essaie de relancer le tourisme sur son île. Mais elle a la réputation d'être hantée, cette fameuse île. Alors, 14 récompenses. Récompense record pour une série juste pour une première saison. Alors, ça se passe du côté d'Apple TV pour découvrir tout ça. Elle s'invite Taylor Swift avec A New It, A New You à Viva.
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Sheeran s'invite dans les prochaines secondes à Viva. Et si c'était votre rêve d'assurer une première partie d'un spectacle d'Ed Sheeran, ben là, c'est peut-être votre chance. Parce qu'il vient de perdre l'artiste qui assurait la première partie de ses shows pour sa tournée américaine. Alors, le rappeur Michael Moore, c'est qu'il est dans toute qu'une polémique. Le magazine Rolling Stone nous en parle. C'est qu'il s'est exprimé sur scène les 4 et 5 septembre dernier. Il a exprimé son soutien aux Palestiniens de Gaza et de Cisjordanie sur scène. Alors, il a littéralement dit « libérer la Palestine » en plus de montrer sur les écrans des images de destruction à Gaza. Même si il s'est excusé auprès des Juifs qui pouvaient être présents dans la salle le lendemain, le mal était quand même fait et je vous dirais qu'il y a plusieurs promoteurs qui ont signifié qu'ils refuseraient à Michael Moore l'autorisation de monter sur scène pour des spectacles qu'il allait accueillir Ed Sheeran dans l'avenir. Alors là, on a carrément décidé de le tasser de la tournée finalement. Alors voici Ed Sheeran avec Afterglow à Viva.

0: 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Toujours un minimum de 50 % Chris Templeton à venir et Teddy Swims à Viva.
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3: Bonjour, ici Christophe Moquin pour vos nouvelles. À partir du 16 septembre, le nom de la circonscription fédérale changera pour devenir Rimouski-Neigette-Métis-Matapédia-les-Basques, un changement qui se veut important pour son député, Maxime Blanchet-Jonca. 5 événements de prévention de la radicalisation menant à la violence organisés par la MRC de la Matapédia et en collaboration avec Ville sans violence ainsi que le réseau d'éclaireurs de la Matapédia auront lieu en octobre et seront destinés au grand public ou à des intervenants ciblés visant à améliorer la compréhension des situations de radicalisation menant à la violence et à aider les participants à développer leurs connaissances sur le sujet pour mieux le prévenir. C'est ce qui complète vos nouvelles. 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

dans les prochaines secondes à Viva. Corey Hart s'invite, le nouveau grand-père, je devrais dire. Oui, parce que lui et son amoureuse Julie Masse sont devenus grands-parents. C'est que la fille du couple avait annoncé l'été dernier qu'elle était enceinte. Et là, eh ben, on apprend au cours des derniers jours qu'elle a accouché cet hiver d'une petite fille prénommée Stella. Et là, eh ben, elle a décidé de la présenter en partageant les premières images de son bébé à ses abonnés. Alors, Dante Hart nous présente sa magnifique petite fille. C'est trop cute. Alors, la petite Stella, qui est en pleine forme, alors qui fait le grand bonheur, évidemment, des nouveaux grands-parents. Alors, il sonne pas comme un grand-père pantoute sur Sunglasses at Night. Voici le classique de Corey Hart à Viva.

on s'offre celle qui a exécuté son grand retour sur scène samedi dernier à Paris et ça a été un franc succès. Quelques changements au niveau de la voix, mais tout est encore là et quel beau spectacle Céline Dion a donné. On est bien fiers d'elle, c'est bien certain, et elle s'offre toujours une pause entre chaque représentation.

0: donc ça va reprendre demain pour la série de spectacles. Et qu'est-ce qu'elle porte comme parfum, Céline Dion, hein? Toujours embêtant de savoir ça, parce qu'on voit les habits, c'est des photos, mais pour le parfum, c'est quelque chose qui se sent. Alors, à moins qu'on soit à côté d'elle, on peut pas trop le savoir. Heureusement, elle l'a déjà mentionné en entrevue, le magazine Marie-Claire nous en parle, et c'est le fameux Chanel numéro 5, le coup de cœur de Céline Dion. Alors, lancé il y a plus d'un siècle et popularisé, entre autres, par Marilyn Monroe. Et dès qu'elle était adolescente, c'est ce qu'elle a mentionné en entrevue, Céline Dion, elle a commencé à faire comme Marilyn et à en vaporiser quelques gouttes à son tour avant de se coucher, parce que c'est ce qu'elle faisait, Marilyn Monroe. On lui avait demandé en 1952 qu'est-ce qu'elle portait pour dormir et elle avait répondu « quelques gouttes de Chanel numéro 5 ». Et c'est une phrase qui est devenue hyper célèbre, tout comme le parfum lui-même. Mais Céline a dit qu'elle portait pas toujours ce parfum-là. Elle aimait faire de belles découvertes également et des fois pas n'en mettre du tout. Elle s'invite avec « I'm Alive » à Viva.
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6: Diffusion Mordicus présente le 17 septembre à 20h l'humoriste Mariana Mazza avec son spectacle Foie gras. En première partie sera présenté King Melrose. 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

Cardin est un peu trop dans Viva l'après-midi. Alors, Charlotte Cardin qui va beaucoup mieux. Je vous le rappelle, elle a donné des nouvelles d'elle il y a quelques jours à peine concernant son état de santé sur son compte Instagram, entre autres. Donc, elle va mieux. Elle avait été forcée, vous savez, d'annuler plusieurs spectacles en raison d'une blessure aux cordes vocales qui traînait depuis le début du mois d'août. Alors, là, ce qu'il faut faire dans ce temps-là, c'est pas vraiment compliqué, hein. Faut juste plus parler. Alors, silence radio, repos vocal. Alors là, elle a mentionné qu'elle allait beaucoup mieux. Elle a dit également « Je me sens ressourcée et prête ». Ah, ben tout ça, ça nous parle énormément et ça nous rassure, ça c'est bien certain. Voici Cardigans, Love Fool, à Viva.

Dans un instant, il y a Patrick Langlois qui s'invite pour Vivant à la Casa, votre émission du retour à la maison. Nous sommes mardi, alors il sera question, entre autres, de finances au féminin et Anaïs Gertin-Lacroix y sera aussi. Alors, juste de la bonne humeur et un bon retour qui vous attend dans un instant. Diane Simard, vous en souhaite un bon. Ciao, à demain.

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11: Bonne fin de journée, ici Christophe Moquin pour vos nouvelles. À partir du 5 septembre, le nom de la circonscription fédérale changera pour devenir Rimouski-Neigette-Métis-Matapédia-les-Basques, un changement qui se veut important pour son député Maxime Blanchet-Jonca. Ce changement fut intégré au projet de loi C-25, adopté par le Parlement et sanctionné le 18 juin 2026. Rappelons qu'à la suite du dernier redécoupage électoral, entré en vigueur le 23 mars 2025, la Métis et la Matapédia furent attachés à Rimouski-Neigette et aux Basques, formant la circonscription de Rimouski-La Matapédia et faisant disparaître la Neigette, la Métis et les Basques de l'appellation. 5 événements de prévention de la radicalisation menant à la violence organisés par la MRC de la Matapédia et en collaboration avec Ville sans violence, ainsi que le réseau d'éclaireurs de la Matapédia, auront lieu en octobre et seront destinés au grand public ou à des intervenants ciblés visant à améliorer la compréhension des situations de radicalisation menant à la violence et à aider les participants à développer leurs connaissances sur le sujet pour mieux le prévenir. Les événements sont gratuits sur inscription. Les détails sont sur le site Internet et sur la page Facebook de la MRC. Lors de la rentrée culturelle chez Diffusion Morticus, qui a eu lieu le 10 septembre dernier à la salle Jean-Cossette d'Amqui, Christina Michaud est venue présenter son nouveau projet, un balado qui ira à la rencontre de personnalités de la région, nommée Ma région dans 20 ans, comme elle l'a expliqué à nos micros.
12: C'est l'opportunité là, vraiment de mettre ma région de l'avant en jasant avec des gens significatifs qui ont

0: pas choisi de bâtir ici, qui sont originaires d'ailleurs ou qui ont toujours vécu ici, puis qui m'expliquent c'est quoi leur appartenance à notre territoire puis à notre région. C'est un format que j'aime beaucoup parce qu'on a le temps de jaser. Plusieurs personnes de l'entrepreneuriat, de l'art de la table, de la science, plein de sujets que je mets de l'avant.
1: C'est ce qui complète vos nouvelles. 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
5: Oh, je suis content de vous retrouver. Il est 16h pile, mardi le 15 septembre. Il y a des journées comme ça où les choses vont vite. On dirait que depuis ce matin, depuis que le cadran a sonné, je cours partout à gauche et à droite. C'est ça des fois la vie de parent, c'est ça des fois la vie de travailleur autonome. Et là, je peux pas être plus heureux de savoir que je m'installe pour les deux prochaines heures. On va passer ça ensemble. La bonne musique, ben oui, on le disait, la playlist parfaite, je pense qu'on l'a. Du James Blunt, du Dasha, Post Malone également, Morgan Wallen, Jennifer Lopez, Shakira, et ça, c'est juste dans la première heure. La musique était excellente. On a une complice qui vient d'entrer en studio, Anaïs Gertin-Lacroix, qui va être là tantôt. Et vous savez, à chaque fois qu'elle est là, j'ai immédiatement un sourire. Je me mets de bonne humeur. J'ai parlé à Anaïs un petit peu plus tôt aujourd'hui. Je disais, on parle de quoi? Elle m'a texté deux mots. Rire et automne. Je sais pas si les deux sont ensemble. Est-ce qu'on rit plus à l'automne? Je sais pas, mais c'est ça que j'adore avec Anaïs. C'est comme un cadeau qu'on va développer ensemble. Et vous savez que j'aime ça partager mon moment fort de la journée. Je veux connaître le vôtre au 1-866-56-RADIO. Et là, je vais avoir besoin d'un peu d'explication. Parce que mon moment fort de la journée, c'est quand je suis arrivé à la maison. Tantôt, je courais, je le disais, en plusieurs rendez-vous. Je suis arrivé et j'ai décidé de rentrer, d'aller ouvrir le garage et de mettre la petite table pliante qui est sur le bord du garage depuis maintenant 3 semaines. C'est ça, mon moment fort, parce que je suis convaincu que je suis pas le seul, et je suis convaincu que vous avez des exemples comme ça, là. Tu sais, des petites affaires ridicules qui prendraient un rien de temps, mais qu'on repousse, et qu'on repousse, et qu'on repousse, pour aucune bonne raison. Ça prend 3 secondes, on pourrait le faire, mais demain, après-demain. Si c'est votre cas, textez-moi. La dernière chose dans votre vie, vous aurez pris 3 minutes à régler, mais que vous avez attendu des semaines et des semaines, parce qu'on va parler de ça. Je me suis intéressé à la question et oui, il y a de la psychologie derrière cette attente et derrière cette procrastination. Je vous explique ça tout de suite après. Celle qui nous a fait procrastiner 16 ans entre ces deux chansons de Coupe du Monde, ça nous a donné une des tunes de l'été et je sais qu'Anaïs l'adore, donc c'est pour elle que j'ai mis Shakira et Burna Boy. Voici Die Die, à Viva, la musique.

Oh! Ouais, ça me fait plaisir de voir que je ne suis pas le seul qui repousse des petites tâches qui prendraient un rien de temps. On les repousse. Je vous ai posé sur la question sur la messagerie texte. Sophie me dit qu'elle a une ampoule brûlée dans le garde-robe depuis au moins 3 mois et qu'elle sait très bien qu'elle a des ampoules dans la maison. Elle fait juste pas les changer et elle s'habille dans le noir. On fait tous ça. Il y a toujours une affaire dans notre vie qui prendrait vraiment juste quelques minutes et là, on le repousse. Et le pire, c'est que souvent, plus on le repousse, plus on va y penser. Tu sais, on est dans la douche. Ah oui, c'est vrai, l'ampoule du garde-robe. Ah oui, c'est vrai, la table qui est devant le garage. Et donc, je me suis posé la question, pourquoi est-ce qu'on fait ça? Tu sais, retourner un colis, annuler un abonnement, envoyer un formulaire, appeler pour prendre un rendez-vous chez le dentiste, on le fait pas et on y pense. Et effectivement, il y a une certaine psychologie derrière ça. Premièrement, on dit que notre cerveau va pas évoluer la tâche unique selon le temps qu'elle va prendre. Donc, tu sais, c'est pas juste le petit 68 secondes que ça me prend ranger la table. Le cerveau également évaluer l'effort nécessaire pour commencer la tâche, l'incertitude et le nombre de petites décisions qui viennent avec. Donc, par exemple, appeler le dentiste, oui, c'est juste une tâche, mais là, non, faut trouver le numéro, appeler, sortir l'agenda, comparer les dates, voir si on est libre, peut-être fournir le numéro d'assurance maladie, inscrire leur rendez-vous dans l'agenda. Donc, tu sais, c'est rien de difficile, on s'entend, mais c'est plusieurs petites frictions et je pense que c'est ça que le cerveau fait. Ouais, non. Peut-être demain. Donc, cette procrastination-là, je suis content de dire que c'est pas juste une mauvaise gestion du temps. C'est souvent une régulation d'émotions. Tu sais, j'évite momentanément une tâche parce que ne pas la faire maintenant, ça me donne quand même une certaine satisfaction. Et donc, tu sais, il y a quand même, oui, un certain plaisir. Mais par contre, je le disais, je suis convaincu que je suis pas le seul. Et Sophie, tu me confirmeras si c'est la même chose pour toi. Tu sais, la tâche, elle disparaît pas réellement de notre tête. On y pense à des moments où, c'est peut-être pas le moment là, de changer une ampoule. T'sais, on est en train d'aller reconduire notre enfant à l'école et on dit « Ah ouais, peut-être l'ampoule tantôt. » Et donc, je me suis dit que à partir de maintenant, ces petites tâches-là, j'allais me donner la job de les faire immédiatement. Et j'espère que je vais vous encourager comme ça. Vous comprenez pas comment c'est niaiseux qu'une table de plastique pliable devant mon garage, je l'avais prêtée à mon voisin, était dans ma voiture, je l'ai mis devant le garage et elle est là depuis 3 semaines. Finalement, elle n'est plus là. Et donc, peut-être que ça va vous encourager, vous aussi, à finir les petites tâches qu'on sait qu'on doit faire et qu'on fait tout simplement pas. À tous les mardis, notre complice du jour, c'est Anaïs Gartin-Lacroix. Au retour, j'espère qu'on va rire. En tout cas, on va parler de rire. Et d'après moi, on va s'amuser pas mal. Je vais peut-être même rire d'Anaïs parce qu'aujourd'hui, elle voulait absolument pas se faire frapper par une auto. Je vous raconte pourquoi tout de suite après. Jennifer Lopez, vieille toune. Première chanson de Jennifer Lopez qui s'est rendue au numéro 1. Elle y a passé 5 semaines au top du palmarès. Elle était à l'époque connue comme actrice. On l'avait vue dans Selena. Et cette chanson-là confirme qu'elle peut devenir une pop star à part entière. Ça nous ramène en 1999. Montez le son pour If You Had My Love à Viva.

0: Fermez vos yeux, imaginez Anaïs Gertin-Lacroix. Elle est habillée de la tête aux pieds en rose ultra fluo. Et pendant qu'on écoutait Jennifer Lopez, elle a pris pendant 5 minutes la peine d'essayer d'installer un téléphone cellulaire avec une boîte de Kleenex, une bouteille d'eau, une chaise. Je sais pas si l'idée aujourd'hui c'était de me faire rire, parce que je sais que tu voulais parler de rire, mais à date, c'est réussi.
1: À la bonne franquette.
0: Ben oui, comment ça va?
1: Hey, ça va super bien, très heureuse de vous retrouver. Puis j'avais envie, Pat, de parler du rire parce que je suis tombée sur un article cette semaine où ça m'a tellement fait réfléchir sur ouais, on sait à quel point c'est bon pour la santé, on va en reparler du rire, mais à quel point on perd cette faculté-là en vieillissant de rire. Donne-moi un chiffre. Tu penses que les enfants rient combien de fois par jour?

0: Hey, je te donne un choix de réponse. On va y aller 200, 300 ou 400.
1: Ah oui, hein, et c'est dans cet ordre de mesure-là. J'allais dire comme 50 fois par jour.
0: Non.
1: On est comme, ah oui, 300 fois par
0: jour. 300 fois par jour que les enfants rient. Pour les adultes, choix de réponse, 15, 18 ou 22.
1: Ben, j'aimerais ça que ça soit 22, mais j'ai l'impression que c'est pas ça.
0: C'est 18 fois.
1: Arrête!
0: C'est épouvantable, Pat.
1: Ben, moi, j'ai ri 18 fois depuis que t'es rentré en studio, donc
0: là,
1: au moins.
0: Ça. Moi, je pense que je fais pas partie de cette, de la tranche officielle des gens de 10, qui rient 18 fois, mais c'est en moyenne, je vous dirais, le nombre de fois, parce qu'en devenant évidemment adulte avec les responsabilités, on rit de moins en moins. C'est comme si rire, souvent, ça peut même être mal perçu, disant, ben voyons donc, cette personne-là, c'est tellement pas sérieuse. Et il y a une étude parmi plus de 1,4 million de personnes dans 166 pays pour savoir c'est à quel âge qu'on commence réellement à moins rire. Tu sais qu'on peut dire il y a un avant et un après, et c'est à 23 ans. Et c'est vrai que souvent, ça va coïncider le 23 ans avec... la première vraie, ce que j'avais dit, job, première vraie emploi, souvent c'est là qu'on part officiellement de la maison, premier appartement, et il y aurait vraiment là, dans ce 20, à ce 23 ans-là, un déclic triste qui se fait en nous, où on rit moins et on recommencerait à rire. Puis là, je me dis, hey, plus ça va, plus c'est triste. Cette nouvelle-là, à 70 ans. Donc, ben oui, à 70 ans. Donc, c'est là, une fois vraiment la retraite très bien amorcée, là, je vous dirais qu'on recommencerait avec le fameux aussi, souvent, plus on vieillit, un certain, je m'en foutisse, mais j'ai plus rien à perdre. J'ai juste envie d'avoir du plaisir. Le stress est moins là. Et ce serait à 70 ans. Donc, entre 23 puis 70, mesdames et messieurs, on rirait en moyenne. Et là, pensez-y, là.
1: C'est fou.
0: Pensez à vos enfants. C'est vrai, mon fils, un n'importe quoi après ses rires, puis la grande bouche ouverte, les dents manquantes. Parce que c'est tellement mignon. Versus les adultes. Pensez à ça, s'il vous plaît.
1: Hey, mais c'est littéralement la fenêtre du marché du travail.
0: Mais
1: c'est un brin triste, ça.
0: C'est vraiment ça. C'est la fenêtre du... Oh mon, c'est vrai, t'as tellement raison. Et tu sais, souvent, on se dit, bah, OK, oui, rire, mais tu sais, ça a vraiment été démontré, notamment, ça diminue énormément le stress. Ce serait bon, même pour les relations sexuelles... Je vais la redire, cette phrase-là.
1: Oui, oui.
0: Les relations sexuelles dans un couple, justement, de rire.
1: Mais pas pendant.
0: Pas pendant. Ben écoute, vous pouvez rire aussi pendant.
1: J'ai déjà fait ça, mais t'es offusqué un peu. De quoi, là? Non, rien.
0: Ben oui, mais c'est ça. Ça, c'est ton jardin secret, mon père. Je pense que ça m'est arrivé à tout le monde de rire.
1: Imagine,
0: mais...
1: t'enlèves tes pantalons, la fesse marée.
0: Non. Ah, ouais,
1: c'est moins ça.
0: Ça mérite justement 18 fois par jour maximum, tu sais, je vous dirais. Et même que tu disais marché du travail, encore là, souvent, on dirait qu'au boulot, on va être plus sérieux en disant, je vais montrer à quel point je suis compétent. Et pourtant, on a 98% plus de chances de se faire embaucher si on est quand même drôle. Je dis pas d'être un bouffon, mais dans entrevue, si on arrive et qu'on a l'air trop sérieux, voire même des fois un peu, tu sais, beige, plate, on a moins de chances d'être engagé. Et quand on est un patron, on est souvent plus aimé par nos employés à 25% si on a quand même un certain sens de l'humour. Donc, c'est tellement important que ce soit pour soi, en soi, physiquement, avec le cœur et le fait que ça nous aide justement à libérer le stress, mais même les gens, une personne qui rit va souvent nous attirer plus. Et c'est vrai, tu sais, moi je rentre quelque part, la personne a l'air bête, puis l'autre a le gros sourire, c'est contagieux. Donc ça fait en sorte aussi que même pour les relations humaines, ça vient plus nous chercher.
1: Mais je suis curieux de savoir si c'est quelque chose qu'on s'impose à nous-mêmes, justement, tu sais, j'arrive sur le marché du travail, je veux avoir l'air sérieux, je veux avoir l'air mature, et donc peut-être que tu t'imposes ces propres restrictions-là. Si c'est le cas, ben faudrait que tout le monde soit au courant que non, arrêtez ça tout de suite, là. On a le droit de rire, non seulement ça.
0: On a le droit d'avoir du plaisir, on a le droit de rire. J'ai l'impression qu'on est perçu des fois comme « Ah, la petite ricaneuse », puis je vais même dire « petite ricaneuse », comme si c'est quelque chose d'un peu péjoratif. Puis en même temps, c'est sûr que ça dépend ce que l'on fait dans son boulot. Mais encore là, tu sais, on travaille comme caissier. Souvent, on va peut-être, je sais pas, un peu moins rire, d'un cadre professionnel qui donne moins à ça, mais c'est juste important. Donc là, en lisant ça, je me disais « Là, come on, on y va ». On ouvre la valve et on se permet d'avoir des bons fous rires. Ça fait tellement de bien, là.
1: Et je pense qu'en 5 minutes, mais toi et moi, on a ri au moins au-delà de la moyenne de d'habitude. Donc, au moins, on est correct.
0: Ben, ça, on vous a fait rire. Moi, ça me rend très heureuse.
1: On est correct pour notre journée.
0: On est correct.
1: Au retour, Anaïs, là, je veux quand même te mettre une petite mise en garde. On est le 15 septembre. Mm-hmm. Je pense qu'on veut tous un peu être dans le déni que l'été achève tranquillement pas vite. Mm-hmm. Mais toi quand même, tu veux nous parler d'automne?
0: Je veux parler d'automne et oui, mais il y a du positif dans l'automne, notamment si vous aimez les vêtements.
1: OK.
0: Les vêtements, j'adore. Les vêtements.
1: On parle d'automne tout de suite après. Reyes et Where's My Husband? 16h19, vous écoutez Viva la Casa. Merci d'être là.

0: Mise en garde, le prochain sujet va peut-être vous heurter. Moi, en tout cas, il me fait pas tant plaisir parce que je regarde le calendrier et je vois qu'il reste seulement 7 jours officiellement à l'été. En même temps, je sais que l'automne, c'est une super belle saison et c'est peut-être de ça dont notre complice du jour, Anaïs Gartin-Lacroix, va tenter de me convaincre. Je te reparle dans 4 minutes, voir si je suis convaincu ou non.
1: Mais effectivement, l'été est loin, oui. Oh non, là, je reprends cette phrase-là. L'été est bientôt terminé, reste 7 jours. T'sais, moi, je suis vraiment positive. Mais il y a quand même du positif à l'automne, comme tu l'as mentionné. C'est une magnifique saison. Et toi, tu aimes les vêtements quand même. Oui. Bart, ce serait l'automne, la saison où on magasine le plus. Et là, je pensais à quand je magasine, puis je me disais, OK, peut-être le printemps. Et non, c'est vrai, parce que au mois de, je pense à l'hiver. Mois de janvier, on sort moins, entre autres. C'est vrai qu'un vendredi, quand il fait moins 25, pas nécessairement envie avec les bottes, le gros manteau, de me mettre en robe, d'aller au restaurant. Donc, l'hiver, souvent, on va moins magasiner. On va acheter quelques pièces clés, exactement, plus chaudes. Donc là, c'est vrai. Et après ça, le printemps arrive. On est blanc comme une fesse. Là, on va dans une cabine d'essayage pour tenter d'acheter un nouveau maillot de bain. On n'est pas nécessairement à l'aise parce que ça fait des mois qu'on cache notre corps. Mais c'est ça aussi. Puis on réapprivoise notre corps. Mais ça reste que souvent, de ressortir les Bermudas et tout ça, on est peut-être un peu moins à l'aise. Donc, souvent, printemps, été, on va acheter des petits morceaux plus tendance de la saison, mais c'est pas une période où on magasine. Alors que là, quand l'automne arrive, que ce soit en raison de la mode, justement, c'est magnifique.

0: L'oignon, c'est plusieurs
1: couches.
0: Plusieurs couches.
1: On y va comme ça. Je pense que vous avez compris ce que je... Moi, je reste encore dans le rire là, de la chronique précédente.
0: J'ai une grand-mère qui portait plusieurs couches. Pas juste à l'automne, tout le temps. Voilà.
1: Et il y a l'automne aussi, bon, on a le fameux cocooning, on sait, c'est la période où autant qu'il y a beaucoup de séparation au printemps, l'automne, c'est la période de l'année où on a envie justement souvent de plus rencontrer. Et si vous avez envie d'entreprendre une thérapie, Patrick, c'est à ce moment-là que l'on devrait débuter.
0: Ah ouais?
1: Imagine-toi, absolument. Parce que là, le printemps, l'été, il y a un aspect un peu plus frivole. On voit des gens, on va sur les terrasses, qu'on soit même au camping. On est toujours un peu plus tête en l'air. Il y a l'aspect festif, justement, de l'été. Alors que là, durant l'hiver, parfois, il y a l'aspect même dépressif. Là, on commence à être à bout, puis on se dit, là, je suis clairement en manque de vitamine D. Là, j'ai besoin de soleil et de lumière, justement. Alors que là, l'automne, on a encore ce désir-là et le plaisir. Tu sais, il y a vraiment de retrouver nos émissions de télé, de découvrir les nouveaux livres. Il y a plein de sorties musicales. Donc, on a envie justement d'être à la maison dans une bonne couverture et c'est justement ce qui fait en sorte qu'on a envie aussi d'entamer du moins une thérapie, qu'on serait plus enclin justement à s'ouvrir, à parler. Et quand on vient à la maison, dans notre petit cocon, et là, on est dans l'introspection, c'est vraiment avec les bougies, tu sais, le classique, là, la courge, spaghetti, cet aspect-là où on a envie de se dorloter et de se faire dorloter avec les gens qu'on aime. C'est l'automne, donc il y a quand même, tu vois, du positif. Donc, magasiner, pas trop, évidemment, parce qu'on sait que la vie coûte cher, mais aussi qu'on a envie de se recentrer sur soi-même. C'est le bon temps.
0: Une belle saison. Et en parlant de linge, moi, j'adore, disons, ce temps-ci de l'année où le matin, tu peux mettre ton chandail, tu peux mettre ta petite doudoune, pas de manche. Rendu l'après-midi, il fait beau, il fait chaud, et le soir, tu peux utiliser beaucoup plus de ta garde-robe à ce temps-ci de l'année.
1: Oui, mais en même temps, quand tu pars de la maison, là, je ramène encore enfant, mais c'est parce que là, les habits, les manteaux, là, après ça, rendu à 10h, il fait 23.
0: C'est de même. Mais on dirait que j'aime ça. J'aime ça pouvoir démontrer en une seule journée plusieurs aspects de ma garde-robe.
1: Ah, c'est ça, il y a une variété, ça te permet, je comprends.
0: J'ai changé trois fois aujourd'hui.
1: Ah bon. Un homme occupé, Patrick.
0: Pas de vrai, de vrai. J'avais plusieurs affaires qui méritaient plusieurs looks.
1: Moi, tu vois, le kit rose que j'ai fluo présentement, je l'ai depuis hier soir. Ça va faire 24 heures.
0: Tu viens de l'acheter?
1: Oui, je l'ai traîne. Je l'ai mis hier, peu aujourd'hui. Je dors pas avec, je veux pas trop le maganer. C'est le kit de l'automne.
0: Et c'est rose flash, là. Imaginez-le. Aucune chance qu'Anaïs se fasse frapper par une voiture en quittant vivant. Ça, c'est une bonne nouvelle parce qu'on va te retrouver mardi prochain.
1: Oui, avec plaisir.
0: Merci beaucoup, Anaïs. On continue avec JF Posé. Mon Dieu qu'on l'aime. C'est lui qui a écrit toutes les paroles du catalogue des Cowboys Fringants. C'est le fun de pouvoir le découvrir en solo. Le voici avec Emmêlé dans ses cheveux jusqu'à 18h. C'est Pat qui vous accompagne à Viva. Bon retour à la maison. Ce matin.

0: Exercez-vous en télétravail aujourd'hui ou est-ce que vous êtes dans la voiture, peut-être sur le chemin du retour? Le télétravail fait beaucoup jaser. On le sait, évidemment, ça nous fait gagner du temps. Ça, je vous apprends rien. Mais qu'est-ce qu'on fait réellement de ce temps-là? Ben, il y a une nouvelle étude qui a mesuré la différence. Des gens qui travaillent de la maison et des gens qui, ben non, au contraire, doivent aller au travail. Vous allez voir, on sauve du temps à certains endroits et on perd du temps dans d'autres. Je vous raconte ce qu'on vient de découvrir au retour et en musique. Un gars qui a été officier dans l'armée britannique, il a même servi au Kosovo et en 2005, il a obtenu un numéro 1 aux États-Unis, un numéro 1 en Angleterre, nommé pour le Grammy de la chanson et de l'enregistrement de l'année. Une des tunes qui a joué le plus cette année-là et qui va nous ramener un petit peu plus d'il y a 20 ans en arrière. James Blunt sera là avec You're Beautiful à Viva la musique.
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Depuis la pandémie, vous le savez, hein, le télétravail fait partie de nos vies. D'ailleurs, on se bat, est-ce qu'on revient 2 jours, 3 jours, 4 jours? Eh bien, moi, je sors complètement de ce débat-là, mais je suis tombé sur une étude que j'ai trouvée fort intéressante qui se passe en Finlande, où on a voulu voir qu'est-ce qu'on perdait et qu'est-ce qu'on gagnait en termes de mobilité avec le télétravail. Et donc, plutôt que de tout simplement demander aux employés, « Hey, pensez-vous bouger davantage au bureau? » Eh bien, ce qu'ils ont fait, ils ont installé un accéléromètre sur la cuisse pouvant vraiment mesurer leur position et leur activité. Et donc, quand même assez intéressant. Première chose, qu'est-ce qu'on gagne quand on fait du télétravail? Eh bien, c'est sans surprise, on gagne plus de sommeil. Les participants dormaient environ 15 minutes supplémentaires. La logique, elle se suit très, très facilement. Évidemment, pas besoin de se lever nécessairement plus tôt pour prendre sa douche, préparer son lunch, gratter l'auto, affronter le trafic, etc. Et donc, 15 minutes de sommeil de plus, mais ensuite de ça, qu'est-ce qu'on perd? Eh bien, sur l'ensemble de la journée, l'étude démontre que les gens qui sont en télétravail vont passer 45 minutes supplémentaires assis ou couchés. Et ça nous fait penser, et ça nous fait réaliser que, ben, même quand on n'a pas nécessairement une job active, il y a beaucoup de mouvements accidentel, tu sais, marcher jusqu'à l'auto, marcher du stationnement jusqu'au bureau, monter 2 étages, aller chercher un café, marcher jusqu'à la salle de réunion, aller voir Nathalie au lieu de lui envoyer un Teams. Et donc, on marche et on fait pas mal plus d'exercices quand on est en présentiel versus quand télétravail. Et donc, oui, 15 minutes de sommeil de plus, c'est le fun, mais tout le reste, on le perd. Et je pense que si vous êtes quelqu'un qui fait du télétravail, bien, c'est intéressant et c'est surtout important de réaliser que il faut c'est peut-être faire un appel en marchant, aller chercher les enfants à pied, prendre une petite marche de 15 minutes avant de commencer la journée, réellement sortir de la maison à l'heure du dîner pour leur avoir ce mouvement-là parce que c'est important de bouger. Et oui, le télétravail, c'est le fun à bien des égards, mais perdre 45 minutes d'exercice, même si c'est pas aller au gym, c'est quand même de l'exercice et ça vaut la peine de le rattraper. On continue en musique. Vous connaissez Gavin James, hein, artiste irlandais, bien avec Philippine qui est française. Ils se sont remis ensemble pour nous donner cette version de Always. Ça nous ramène en 2018 et c'est dans votre retour à la maison à Viva. Merci d'être là.

0: Hier, il y a un groupe québécois qui s'est ajouté à une très courte liste. Il y a 10 artistes québécois qui ont déjà fait ceci. Eh bien, eux, ils l'ont fait. Je vous dis qui, je vous dis surtout quoi dans le showbiz au retour. Et Drake qui continue de faire durer le mystère autour de ce qu'il prépare. Il y a une série qui vient d'entrer dans l'histoire en établissant un nouveau record aux Emmys. Et je vous parle d'un nouveau documentaire musical qui risque de faire jaser. Et une des plus grandes vedettes de la musique qui confirme 2 concerts de plus au Canada. Tout ça, eh bien, c'est dans le showbiz au retour avec en musique une de mes tunes préférées ces jours-ci. Elle, on l'a découvert grâce à sa chanson Austin, Boot Stop Working. Dasha est là avec sa petite nouvelle Memo au retour à Viva.
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2: Une liste quand même assez sélecte. Ils sont maintenant 10 artistes ou groupes musicaux à pouvoir se vanter d'avoir foulé les planches du Tonight Show, que ce soit avec Jay Leno ou avec Jimmy Fallon. La liste, Simple Plan, Arcade Fire, Chromeo, Sam Roberts, Céline Dion, Leonard Cohen, Rufus Wainwright, sa sœur Martha Wainwright, Lara Fabian et maintenant Angine de Poitrine. Assez courte, ils étaient là, ils ont offert la prestation d'une nouvelle chanson qui se prononce, c'est drôle, ils ont dit à Jimmy Fallon qu'il pouvait décider de la prononciation. Moi, j'aurais dit « zigzag », Jimmy Fallon a dit « et donc voilà, la nouvelle chanson d'Angine de Poitrine et surtout, bien, formation québécoise qui fait une prestation au Tonight Show, c'est vraiment pas rien. C'était hier, les Emmys ont récompensé évidemment tout ce qui est télé, américaine. Et si vous cherchez une série, donc, en anglais, bien, peut-être « Widow's Bay », c'est la grande victoire de cette grande gagnante, oui, de cette soirée-là. 14 Emmys au total. Une série qu'on peut retrouver sur Apple TV. Et donc, je la connaissais pas, « Widow's Bay », mais à voir toutes ces récompenses-là, j'imagine que c'est pas pire pantoute. Parlant de film, demain, le documentaire de Rush va faire sa grande première mondiale au Toronto International Film Festival. Quand même pertinent, considérant que Geddy Lee et Alex Lifeson viennent tout juste de passer au Québec pour offrir deux spectacles. Et donc, on relance Rush sur scène et on relance le documentaire qui veut rendre hommage là au regretté batteur Neil Peart. Il y a Harry Styles qui a annoncé deux nouveaux concerts. Je dis au Canada pour être généreux, c'est à Toronto, c'est quand même assez loin, mais bon, les seuls concerts en terre canadienne, c'est à Toronto. On avait déjà annoncé les 14 et 15 mai, eh bien, s'ajoute à ça les 7 et 8 mai. Et parlant de Toronto, eh bien, Drake continue de faire durer le mystère avec son mystérieux projet Fear of Missing Out. Il décrit maintenant comme a not so short film, et donc un court-métrage qui en est pas réellement un. Qu'est-ce qu'on va avoir de Drake? Eh bien, je continue de suivre ça pour vous. Quand même curieux de voir qu'est-ce qu'il va nous donner. Dans l'histoire de la musique, il y a deux chansons qui ont été simultanément au numéro un, autant à la radio pop qu'à la radio country américaine. Love Story de Taylor Swift. Et la deuxième, celle-ci. Post Malone, Morgan Wallen, I Had Some Help. À Viva!

0: musique est bonne, mais ça tombe bien, moi aussi, et on ne fait que commencer. Pour la prochaine heure, on a du Uncle Cracker, Harry Styles, qui s'en vient au Canada, Luke Combs, Taylor Swift également, Alex Warren va être là. Au retour, notre complice du jour, Audrey Turgeon, va venir nous parler d'argent. Est-ce que les paiements mensuels, ça vaut la peine? On va en discuter avec elle de l'autre bord de la pause. Et je vous laisse avec le chiffre du jour, qui est 56%. Ça, c'est la proportion de nos matins qui se terminent de la même façon, selon une étude portant sur plus de 3 millions de nuits. Donc, 56% de nos matins, on fait quoi? Ben, la réponse, dans quelques instants. À Viva!
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18: Bonne fin de journée, ici Christophe Moquin pour vos nouvelles. À partir du 5 septembre, le nom de la circonscription fédérale changera pour devenir Rimouski-Neigette-Métis-Matapédia-les-Basques, un changement qui se veut important pour son député Maxime Blanchette-Jonca. Ce changement fut intégré au projet de loi C-25, adopté par le Parlement et sanctionné le 18 juin 2026. Rappelons qu'à la suite du dernier redécoupage électoral, entré en vigueur le 23 mars 2025, la Métis et la Matapédia furent rattachés à Rimouski-Neigette et aux Basques, formant la circonscription de Rimouski-La Matapédia et faisant disparaître la Neigette, la Métis et les Basques de l'appellation. 5 événements de prévention de la radicalisation menant à la violence organisés par la MRC de la Matapédia et en collaboration avec Ville sans violence ainsi que le réseau d'éclaireurs de la Matapédia auront lieu en octobre et seront destinés au grand public ou à des intervenants ciblés visant à améliorer la compréhension des situations de radicalisation menant à la violence et à aider les participants à développer leurs connaissances sur le sujet pour mieux le prévenir. Les événements sont gratuits sur inscription. Les détails sont sur le site Internet et sur la page Facebook de la MRC. Lors de la rentrée culturelle chez Diffusion Morticus, qui a eu lieu le 10 septembre dernier à la salle Jean-Cossette d'Amqui, Christina Michaud est venue présenter son nouveau projet, un balado qui ira à la rencontre de personnalités de la région, nommée Ma région dans 20 ans, comme elle l'a expliqué à nos micros.
13: C'est l'opportunité là, vraiment de mettre ma région de l'avant en jasant avec des gens significatifs qui ont soit choisi de bâtir ici, qui sont originaires d'ailleurs ou qui ont toujours vécu ici puis qui m'expliquent c'est quoi leur appartenance à notre territoire puis à notre région. C'est un format que j'aime beaucoup parce qu'on a le temps de jaser. Plusieurs personnes de l'entrepreneuriat, de l'art de la table, de la science, plein de sujets que je mets de l'avant.
18: C'est ce qui complète vos nouvelles. 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
2: 17h05, minutes, on entame cette deuxième heure de Viva la Casa ensemble. Je vous le disais, avec de la solide musique qui va vous faire monter le son à quelques reprises d'après moi. Harry Styles nous ramène en 2022. Uncle Cracker dans les prochaines avec Drift Away. Pendant l'heure, on aura également du Taylor Swift. On va avoir du Luke Combs. On va avoir notre collaboratrice du jour, Audrey Turgeon, avec qui on va parler du piège des paiements mensuels. On a tous déjà vu ça, hein? On voit un item qui est quand même assez dispendieux. Peut-être que ça rentre pas dans notre budget, mais là, oh, paiement mensuel, seulement 72 $ par mois. Peut-être que là, ça devient intéressant. Eh bien, on va pas en parler avec elle. Tout d'abord, je dois vous donner la réponse de mon chiffre du jour, 56%. Ouais, c'est la proportion de nos matins qui se termine de la même façon selon une étude qui a été portée sur 3 millions de nuits. Donc, 56% de nos matins, on fait quoi? Eh bien, on pèse sur le bouton snooze, ouais. 56% des nuits se terminent avec le « ouais, non ». Pas de suite. Et quand on commence à snoozer, eh bien, on le fait en moyenne 2,4 fois pour nous donner à peu près un 11 minutes de sommeil supplémentaire. Je ne sais pas si c'est votre cas. On va en parler un petit peu plus tard du snooze à l'émission. Pas sûr que c'est la meilleure chose à faire. Mais bon, on part en musique. Uncle Cracker, Alex Warren et au retour, cette fameuse question des paiements. Est-ce que les paiements mensuels en valent le coup? On en parle avec Audrey Turgeon tout de suite après Alex Warren. Voici Fever Dream. 17h06, je te souhaite un bon mardi à Viva la musique.

0: 13 minutes, Audrey Turgeon est avec nous. Audrey, vous l'avez rencontrée depuis quelques semaines. Maintenant, CPA, depuis plus de 15 ans, entrepreneur, autrice, avec elle qui, à tous les mardis, vers cette heure-ci, on va parler d'argent. Et Audrey, ça va bien?
1: Oui, toi, ça va,
0: ça va. Ça va super bien, merci. J'allais te lancer parce que je trouve tellement que ton sujet, il est le fun et qui, d'après moi, va rejoindre ben du monde, surtout dans l'actualité. On a tous vu ça, hein? Apple a annoncé ses nouveautés la semaine dernière, nouveau iPhone 18, qui est pas donné, hein. L'iPhone commence à 1 749 $. Et Apple, comme plusieurs compagnies, nous le présente aussi de façon un petit peu plus alléchante. Hey, 72$ par mois pendant 24 mois. On réagit quand même différemment au 72 qu'au 1749.
1: Exactement. Tu sais, le nouveau téléphone, il revient à chaque année, là. C'est sûr que c'est tentant, hein, tu sais, de vouloir renouveler, c'est sûr. Fait que là, on va regarder ça aujourd'hui. Tu sais, il y a deux façons de le voir, hein. Quand on voit le 1749 pour un nouveau téléphone, on fait, oh, OK, tu sais, c'est quand même beaucoup. Est-ce que je peux vraiment me permettre de mettre presque 1 800 $ sur un téléphone? C'est une grosse somme. On le compare peut-être avec nos autres priorités, comme on veut voyager, notre épargne, des réparations sur la maison. OK, ça, c'est le premier. Ouais. Le deuxième, c'est, OK, ben là, 72 $ par mois, par exemple. Ah! Ça, la question, c'est, est-ce que j'ai 72 $ par mois dans mon budget? Fait que là, on le voit un peu différemment, hein. Ça ressemble davantage à une dépense courante, à une petite dépense comme un souper au resto, un abonnement. Fait que là, on le voit différemment. 72 $, ça paraît vraiment plus accessible que 1 800.
0: Ouais.
1: C'est là que je vais vous amener dans nos réflexions d'achat, dans notre perception du montant, là. Toi, est-ce que ça l'influence un peu, tes achats?
0: Assurément que ça va influencer parce que des fois, veux pas, c'est aussi une question de cash flow. Tu sais, peut-être que j'ai pas là, et tu sais, on dit 1 749 $ plus taxes, là, on frôle les 2 000 $ là-dedans. Okay. J'ai peut-être pas 2 000 $ là, mais 72 $, ça justifie, comme tu dis, tu sais, on va couper un petit peu ici et là, mais la question, c'est que tu dis que tu vas faire ça, mais est-ce que tu le fais réellement?
1: Ouais, et puis tu sais, le 72 $, clairement qu'il peut rentrer probablement dans ton budget. Puis c'est sûr que d'avoir des prix comme ça, oui, ça vient impacter, tu sais, notre façon de dépenser, puis probablement que ça nous fait dépenser un petit peu plus, hein, parce qu'après ça, c'est surtout qu'on peut appliquer ça. Tu sais, là, si j'ai le choix entre deux téléphones, par exemple, j'en ai un à 50 $, puis là, je pourrais avoir l'autre à 72. Ben, il n'y a pas une grosse différence, hein, c'est juste 22 $ par mois qu'on se dit, mais tu sais, sur 24 mois, là, ça fait bien 500 $. Si on applique ce réflexe-là sur toutes nos dépenses, même chose avec la voiture, hein, c'est juste un petit 50 de plus par semaine. Après ça, les abonnements, après ça, tout ça, mais c'est là que la différence, ça s'accumule à chaque mois, puis ça fait quand même vraiment des bons montants, là.
0: Ouais. Il y a iPhone, par exemple, et là, je défends pas du tout Apple, mais tu sais, certaines marques, le petit montant est celui qui fait dire à ton cerveau, ça c'est peut-être quand même assez intéressant, il y a des taux d'intérêt. Donc moi, quand on m'offre quelque chose mensuellement à 0%, je suis peut-être un petit peu plus tenté. Je suis comme, OK, ça va me coûter 0 $ t'emprunter de l'argent tous les mois, ben pourquoi pas. Et il y a peut-être même des gens qui sont vraiment à leur affaire qui se disent, hey, moi, OK, le 72 $, je vais te le donner à tous les mois, puis après ça, le reste de mes sous, je vais faire autre chose avec. Je vais peut-être même les placer, ces sous-là, pour faire en sorte qu'en bout de ligne, le téléphone va m'être pas mal moins cher. Peut-être pas mal, mais moins cher.
1: Ouais, il va être moins cher. Puis oui, je pense que le taux d'intérêt, c'est vraiment un facteur qui est à considérer, qu'on doit regarder. On pourra en reparler aussi, mais clairement, ça peut avoir un impact dans notre décision d'achat. Puis c'est sûr qu'un financement à 0%, bien, c'est toujours mieux qu'un financement à 5%, 6% ou sur les cartes de crédit. Ça, c'est certain. Si on a le choix, on va prendre le 0%. Là.
0: Mais c'est sûr qu'on peut être tenté et c'est pas toujours évident de savoir si oui ou non on est capable de se payer quelque chose. Et donc, dans un instant, Audrey, tu vas nous expliquer comment savoir si oui, on peut se permettre un achat, que ce soit l'iPhone ou un autre, plutôt que de simplement se demander si le paiement mensuel entre dans notre budget. On va prendre des notes, d'après moi, dans un instant. Audrey Turgeon, qui est là tout de suite après celui qui vient tout juste de nous annoncer deux nouveaux spectacles au Canada. Bon, c'est à Toronto, c'est pas à côté, mais quand même, au moins on peut dire que Harry Styles va être venu au Canada. La voici avec As It Was. On continue la conversation avec Audrey dans le moins de 3.

0: La semaine dernière, Apple annonçait ses nouveaux produits. Il y en a qui coûtent très, très cher. On va même pas rentrer dans le iPhone Duo, mais le iPhone dit normal, quand même 1 749 $, mais on nous l'offre à 72 $ par mois. Et donc, on parle avec Audrey Turgeon, CPA, de ces fameux paiements mensuels. Comment savoir si le paiement est réellement avantageux, Audrey?
1: On va parler justement des différents critères ou facteurs qu'on peut considérer. Et le premier, je pense que c'est un réflexe qu'on devrait tout le temps faire, de revenir mettre le montant en...
0: Oh, on a perdu Audrey. Bon, ben, on va remettre le montant. Audrey devrait revenir dans un instant, d'après moi. Mais c'est sûr que... Il faut prendre le montant, d'après moi, puis le remettre en perspective sur l'année. On en parlait, c'est drôle, pendant Harry Styles, et je disais, Ordon, tu sais, c'est quand même fou comment tu peux te dire pour le premier mois, comme, OK, ouais, 72 $, c'est peut-être pas si pire, mais ensuite de ça, faut le faire et le refaire et le refaire à tous les mois. Donc, se dire, je vais couper les restos juste ce mois-ci, ouais, peut-être, mais ensuite de ça, êtes-vous capable de le faire à chaque fois? Je vais composer le numéro de téléphone d'Audrey parce que elle est à Québec, elle, et donc elle nous rejoignait via un Google Meet qui a visiblement coupé. Et donc, on va essayer ça au téléphone, voir qu'est-ce qui arrive.
1: Allô?
0: Allô, Audrey?
1: Oui, est-ce que je suis toujours en ligne?
0: Ben oui, on t'a perdu sur Internet et donc je t'ai rappelé au téléphone. Et donc, première chose à faire, c'est de se poser la question, est-ce que ce montant-là, trois petits points?
1: Oui, c'est ça. On devrait le remettre en un paiement total. C'est juste pour avoir le réflexe de comparer. Hein? Ouais. 65 $ par mois, ben c'est pas la même chose que 2 300 au total. Fait que ça nous permet de remettre le montant en perspective. OK? Ouais. Première chose. Après ça, on peut regarder c'est quoi la durée du financement total, le coût total. Fait que là, c'est là des fois qu'ils rentrent les frais d'intérêt. Mm-hmm. Bon, c'est sûr que plus on va payer d'intérêt, hein, moins, ben, tu sais, moins c'est le fun financièrement, plus ça a des impacts, ça l'allonge souvent, c'est le financement et tout ça. Fait qu'on veut voir, ben, je vais-tu payer des intérêts, oui ou non? Okay? C'est sûr qu'à 0%, bon, ben, c'est beaucoup plus avantageux que si on doit financer à 5, 6, 7% d'intérêt. Ça, c'est une chose.
0: Oui. Ensuite.
1: Regardez, bon, ben là, je suis rendue à combien de paiements, de petits paiements mensuels au total.
0: Eh oui, c'est ça.
1: Si individuellement, ben oui, ça peut sembler raisonnable, là, 72 $ pour un téléphone, mais là, si j'ai 45 pour autre chose, si j'ai 80 $ pour des meubles, si j'ai des abonnements, tout ça, ben ça peut vraiment facilement faire là, plusieurs centaines de dollars par mois. Qu'on doit payer avant même que le mois commence, on a déjà plusieurs charges à payer.
0: Il y a tellement de choses que notre budget, là, évidemment, il y a la voiture, il y a les assurances, il y a le loyer, il y a l'épicerie, puis tous ces petits paiements-là, on dirait que des fois, on les oublie, puis ça fait quand même un gros morceau à la fin du mois. Donc, il ne faut pas les oublier.
1: Exactement. Puis là, c'est plus de plus dépenser, puis de plus aller vers ce qu'on a vraiment besoin. Puis tu sais, en terminant, j'irais vraiment avec des questions super importantes à se poser justement pour voir est-ce que je me le permets ou pas. La première, ben combien j'ai déjà de paiements mensuels engagé à payer présentement. Est-ce que ben j'ai déjà d'autres dettes que j'essaie de rembourser? Fait que là, si je m'ajoute un nouveau paiement, par exemple pour un téléphone, ben là, est-ce que je vais traîner encore plus un montant sur ma carte de crédit? Ensuite, de se demander, est-ce que je réussis à épargner actuellement, à investir mon argent? T'sais, si on a déjà de la difficulté à épargner, bon, ben c'est-tu une bonne idée, oui ou non, de m'ajouter un paiement pour un nouveau téléphone?
0: Ah oui, si vous voulez vraiment vous faire en sorte que vous n'allez pas vouloir ce nouveau iPhone-là, vous irez voir sur Internet, il existe. Il y a quelqu'un qui a fait, Audrey, une vidéo. Acheter le nouveau iPhone à chaque année versus acheter des parts de Apple en bourse. Et je vous promets qu'il y a... Une des finalités que t'es pas mal plus riche que l'autre.
1: Ah wow, c'est tellement tellement intéressant là. Puis la dernière question que je me demanderais, c'est si j'ajoute ce nouveau paiement là, est-ce que je garde quand même une marge de manœuvre dans mon budget? Ouais. Super important à se demander là.
0: Bon ben bonne nouvelle Audrey, je vais pas m'acheter le nouveau iPhone 18.
1: Hey, tu peux si t'en as vraiment, vraiment besoin, puis t'as le budget pour le faire.
0: Je pense pas que j'en ai vraiment, vraiment besoin. C'est ça la dernière question. Est-ce que votre téléphone est vraiment si fini que ça ou c'est juste la présentation qui fait en sorte qu'il vous donne le goût? Mais merci beaucoup, Audrey, d'avoir été là et de nous avoir fait sauver quelques sous.
1: Oui, merci beaucoup.
0: Salut, on se retrouve la semaine prochaine. Audrey Turgeon, toujours là, pour nous parler de finances au féminin. Deux frères, notre petit refrain, c'était leur 20e extrait radio quand ils nous l'ont donné, celle-là, en 2024. À Viva!

0: 7h28 minutes. J'ai une question pour vous pour mon débat inutilement important, genre de débat qui va rien changer, mais que je suis quand même curieux et que j'aimerais avoir avec vous, chers auditeurs de Viva 1-866-56 Radio. Je suis curieux de savoir combien de fois est-ce que selon vous vous avez légalement le droit de peser sur snooze. Tu sais, le matin on se réveille, l'alarme, ben oui, c'est trop tôt, faut aller au travail, faut faire les lunchs, et on dit ah, un petit 5 minutes de plus. Combien de fois est-ce qu'on devrait avoir le droit? Imaginez que le gouvernement passe la loi. Ce serait quoi légalement le nombre maximum de snooze qu'on a le droit? On va avoir ce débat au retour avec en musique Lou Combs. Days Like These s'en vient à Viva la musique.
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À 17h36 minutes, c'est l'heure du débat inutilement important. J'aime ça faire ça une fois de temps en temps. Et grâce à la messagerie texte, on peut avoir un petit débat intéressant. Et on va parler du snooze aujourd'hui. Si le gouvernement devrait décréter une nouvelle loi, on devrait légalement avoir le droit de peser sur snooze, sur son cadran, combien de fois le matin? C'est drôle parce que sur la messagerie texte, j'ai des gens qui me disent zéro et il y a quelqu'un qui m'a dit 8. Stéphanie, qui m'a dit 8, tu as un problème. C'est drôle parce que on a tous une relation différente avec l'heure et avec notre alarme. Hein? Et j'ai l'impression qu'il y a deux types de personnes. Il y a le type de personne que l'alarme sonne et là, bien, c'est une négociation qui commence. OK, un autre 8 minutes. Snooze, 6h38. OK, une petite dernière. 6h46. Puis arrive le snooze qui était pas prévu. Puis là, soudainement, ben, la routine du matin explose. Et il y a des gens qui, ben, comme moi, font, ben, l'alarme sonne, c'est l'heure de me réveiller. Moi, j'aime beaucoup plus cette version-là du matin où j'ai maximisé mes heures de dodo. Parce que les minutes de snooze, là, est-ce qu'on s'entend qu'on dort vraiment pas réellement? Hein? On somnole un peu et on se ment à nous-mêmes. Et donc, moi, j'ai l'impression que la loi devrait dire un snooze. Moi, je suis correct avec ça. T'as besoin de 8 minutes de plus ce matin? Parfait. Par contre, si ton conjoint ou ta conjointe dort, je pense que le quota devrait être encore plus sévère. T'as pas le droit d'imposer ta mauvaise relation avec le matin à quelqu'un d'innocent. C'est ma conclusion du débat inutilement important ici dans Viva la Casa. On poursuit en musique avec un gars qui a eu une vie absolument incroyable, né au Rwanda. Il a perdu ses parents, ses frères, sa sœur pendant le génocide de 1994. C'est ce qui a inspiré celle-ci. Voici Corneille à Viva.

0: Bon, je réalise que nous sommes le 15 septembre. Je réalise que d'ici Noël, on a l'Halloween, on a l'Action de grâce. Il y a plusieurs fêtes qui s'en viennent. Mais quand même, ma fille de 10 ans cette semaine m'a un peu jeté par terre quand elle m'a dit qu'est-ce qu'elle voulait absolument ajouter sur sa liste pour le Père Noël. C'est un peu ridicule, considérant que c'est un objet qui n'existe plus, mais elle veut un lecteur CD. Et donc, c'est vraiment très drôle. Si vous avez encore une pochette remplie de CD gravés quelque part dans votre sous-sol, ben ne l'achetez surtout pas parce que vous pourriez redevenir tendance. Parce que oui, après le vinyle, il y a un autre format qu'on croyait pratiquement mort qui est en train de redevenir cool chez les jeunes. Le CD qui fait un retour improbable et le plus fascinant, c'est de voir qui en achète et surtout pourquoi. On remonte dans les années 90 dans le jukebox. Au retour, et en musique, je suis convaincu qu'elle, elle a déjà sorti un CD et gageons qu'elle en vend pas mal. Taylor Swift sera là avec I Knew It, I Knew You. À Viva! Bon mardi!
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Ouais, ben j'ai le devoir de vous rappeler la date parce que oui, nous sommes le 15 septembre 2026. Et je vais parler de CD. Je pensais qu'on avait collectivement réglé le dossier du CD. On les avait mis dans des boîtes au sous-sol avec le Discman, le gros cartable qui avait tous nos CD, des fois des CD gravés également, les trois câbles qu'on n'a aucune idée à quoi ils servent, mais on les garde quand même dans le sous-sol au cas où. Eh bien, si vous avez gardé des CD, si vous avez gardé les Discman, eh bien, bonne nouvelle parce que le CD est officiellement en train de faire un retour. Les chiffres proviennent des États-Unis, mais quand même, je trouve ça intéressant. 16,3 millions de CD ont été vendus pendant les 6 premiers mois de 2026 et ça, c'est une hausse de 16% en un an. Pendant la même période, si on compare, le vinyle, lui, a progressé de seulement 2,4%. Bon, là, on compare des pourcentages, on compare pas des chiffres en tant que tels parce que au moment où on se parle, le vinyle demeure plus gros. Et on le sait, on s'en rappelle, le vinyle qui a eu un gros retour. Les gens aiment ça, avoir l'objet, le collectionner, l'écouter. Le son est un petit peu plus, et moins cacane. Et donc, le vinyle continue de vendre plus que le CD. Mais les CD reviennent. Et ce qui est fascinant, c'est pas seulement les 40-50 qui achètent ça. Là, c'est pas moi qui achète Jagged Little Pill parce que j'ai perdu ma copie en 1999. Non, il y a une grosse partie de la croissance qui provient de la génération Z et des milléniaux. Et environ de la moitié de ceux qui achètent des CD, attention, n'ont même pas de lecteur CD. Ce qui donne une situation un petit peu absurde. On achète des CD, mais on n'a pas de place pour les mettre. Je sais pas pour vous, mais dans ma voiture, je n'ai plus de lecteur de CD. Mon ordinateur non plus. Et donc, même si je veux écouter un CD, je sais pas où. Et c'est pour ça qu'il y a plein de compagnies qui commencent à ramener des lecteurs CD sur le marché. Des compagnies comme FIO, F-I-I-O. J'ai fait mes recherches un peu pour voir s'il y en avait disponible. Il y a même une nouvelle compagnie qui a lancé ça sur Kickstarter. C'est une plateforme pour essayer d'aller chercher des sous pour faire le projet. Une compagnie qui s'appelle Citroën RM1 qui lance un super beau modèle d'un lecteur CD. Et donc, la grande question... Pourquoi? Pourquoi est-ce que les jeunes embarquent là-dedans? Ben, une partie de la réponse, c'est le prix. Le vinyle est devenu quand même cher. T'sais, un album peut coûter 30 à 40 $. Donc oui, ça devient un objet de collection, mais le CD, ben, tout aussi collectionnable, disons-le comme ça, mais beaucoup plus accessible. Et les groupes K-pop sont vraiment derrière cette nouvelle mode-là. Ils ont compris ça. Et donc, ils vont lancer des CD avec plusieurs pochettes, des photos, des cartes à collectionner, des éditions différentes. Et donc, les fans de K-pop, ben, vont aller acheter en grand nombre ces CD-là. D'ailleurs, si on regarde les CD les plus populaires de 2026, et bien en première place, c'est ceux-ci. Vous avez peut-être reconnu le groupe de K-pop le plus populaire, BTS, leur nouvel album Arirang est le CD le plus vendu, et derrière eux, Hynefin et Atiz. Donc, tous des groupes K-pop, je peux pas dire que je suis super familier avec tous ces groupes-là, mais ils ont vraiment énormément de fans et ces fans-là achètent des CD en masse. Deuxième phénomène que je trouvais ça super intéressant, c'est que les jeunes écoutent de plus en plus de notre vieille musique à nous. Et c'est même pas sur TikTok qu'ils découvrent, c'est souvent des amis ou de la famille. Et donc, il y a vraiment un petit côté nostalgique qui est en train de revenir et ça me fait regretter d'avoir donné. Je me souviens plus en quelle année, mais à un moment donné, j'avais des boîtes et des boîtes de CD et je me suis dit, bon, mais ça, c'est fini. Et pourtant, c'est vrai qu'avec tous les sites d'écoute en ligne, on n'est jamais propriétaire de notre musique. On la loue. Tandis qu'avec un album, eh bien, tu le gardes, c'est à toi. Et là, ben, vont revenir les lecteurs CD et on va pouvoir, encore une fois, faire comme si on était en 1997. Vous avez vos CD, je vous le disais. Débarrassez-vous pas de ça. Ah, bon, on continue en musique. William Gloutier avec Claude Bégin. J'adore cette chanson. Je veux pas que tu t'en ailles. Et non, partez pas. La bonne musique continue ici. À Viva!

Demain, à Viva la Casa, nos deux complices du jour seront Marie-Christine Proux, avec qui on va parler de la vie, et Geneviève Avrel, qui risque de nous ouvrir l'appétit. La bonne musique se poursuit. Je suis avec vous jusqu'à 19h dans les hits à pattes. Et au retour, Ed Sheeran, Bryan Adams, Bruno Mars, Britney Spears, Roxette. Et on part ça avec la toute première chanson, une chanson qui n'avait pas du tout été un succès pour un groupe qui, 30 ans plus tard, continue d'offrir des spectacles à guichet fermé, un groupe que tout le monde adore. Je vous dis pas lequel, restez là. On va l'écouter ensemble dans quelques instants. Je vous laisse avec le mot de la fin, parce que j'ai parlé un peu de procrastination plutôt à l'émission. Et donc, je vous laisse avec ceci. Tu sais, il y a des choses qu'on reporte parce qu'on manque de temps, d'autres parce qu'on manque juste d'élan. Eh bien, je vous souhaite d'avoir un petit peu d'élan ce soir. Voici Marc Dupré, une raison d'exister. À Viva!

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6: Bonsoir, ici Christophe Moquin pour vos nouvelles. À partir du 16 septembre, le nom de la circonscription fédérale changera pour devenir Rimouski-Neigette Métis Matapédia-Lébasque, un changement qui se veut important pour son député, Maxime Blanchette-Jonca. 5 événements de prévention de la radicalisation menant à la violence organisés par la MRC de la Matapédia et en collaboration avec Ville sans violence ainsi que le réseau d'éclaireurs de la Matapédia auront lieu en octobre et seront destinés au grand public ou à des intervenants ciblés visant à améliorer la compréhension des situations de radicalisation menant à la violence et à aider les participants à développer leurs connaissances sur le sujet pour mieux le prévenir. C'est ce qui complète vos nouvelles. 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
1: 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Oui, je suis content de bien débuter ma soirée avec vous et surtout la meilleure musique. Dans les prochaines, Bryan Adams sera là, Bruno Mars également, Ed Sheeran. Et on part ça avec le tout premier single des Backstreet Boys. C'est fou. Je vois plein d'images des Backstreet Boys du côté de Las Vegas. Les choses continuent de bien aller. Eh bien, quand ils ont lancé cette chanson, ça a été un flop total aux États-Unis. Oh, comme les choses changent. Voici We've Got It Going On. À Viva! Yeah.

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1: J'espère que vous passez un bon début de soirée en ce mardi. Pat qui vous accompagne jusqu'à la fin de l'heure. Et vous savez à quel point j'aime vous raconter les histoires derrière certaines des chansons qui ont marqué notre vie. Eh bien, cette prochaine histoire est absolument incroyable. La formation Roxette, c'est un groupe qui vient de la Suède. Et la compagnie disque EMI, eh bien, avait refusé de signer Roxette en Amérique du Nord en jugeant que le groupe était inadapté au marché américain. Ce qui a changé, eh bien, c'est quand un étudiant d'échange du Minnesota, un gars qui s'appelle Dean Cushman, rentre de Suède avec l'album Look Sharp et va le porter à sa station de radio locale KDWB de Minneapolis. Le directeur musical ignore le CD et Cushman revient à la charge et dit « Écoutez ça, vous allez voir, c'est vraiment, vraiment bon. » Et donc, le directeur musical finit par plier et faire jouer la chanson et le téléphone n'arrête plus. La station envoie la chanson aux autres radios américaines et là, EMI signe le groupe en catastrophe et la chanson The Look devient numéro 1 au Billboard Hot 100 et dans 25 pays. Le jeune étudiant, oui, il a rencontré le groupe et a fait signer son disque. Roxette et The Look s'en vient après Britney Spears à Viva.

0: Asphalte. Une autre histoire absolument incroyable pour vous présenter la chanson surprise du jour qui s'en vient dans quelques instants sur les ondes de Viva. C'est le chanteur de One Republic, Ryan Tedder, qui a co-écrit et qui a réalisé une chanson pour un jeune artiste. Vous vous rappelez peut-être de Jesse McCartney. Il n'a pas fait énormément de vagues, mais quand même un nom que vous connaissez peut-être. Eh bien là, il enregistre la chanson et sa propre maison de disque la refuse en disant « Non, cette chanson-là n'est pas un succès ». Pendant ce temps-là, eh bien, il y a une artiste britannique qui participe à un concours du côté de Londres, X Factor. Simon Cowell devient le mentor de cet artiste-là et lui donne cette toune qui devient un énorme succès pour cet artiste qu'on va écouter au retour. Quelle histoire quand même! À Viva!
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0: Ryan Tedder, The One Republic. À Jesse McCartney, finalement, à Leona Lewis. Oui, c'est elle qu'on a découvert grâce à l'émission The X Factor. Son mentor devient Simon Cowell. D'ailleurs, c'est lui qui a signé Leona Lewis à sa compagnie de disque Sicko. Et grâce à qui on a celle-ci. Bleeding Love, Leona Lewis, dans les hits à Pat. Bon mardi!

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1: On poursuit notre mardi soir ensemble. Elton John s'en vient avec Cold Heart. On aura du Kevin Parent. Et on va passer par une chanson qui a dominé une bonne partie des années 80. Dominé non seulement sur les palmarès, mais également dans tous les galas. C'est la chanson qui a passé 14 semaines dans le top 10. Le plus long séjour dans le top 10 de toute l'année 1983. À la suite de cette longue année, eh bien, Oscar, Golden Globe et Grammy. Ça a été un succès planétaire, mais malheureusement, celle qui la chante n'a touché que $183 en redevance. Elle a finalement poursuivi son étiquette de disque. En 1985, elle a gagné $1.5 million. Mais des années plus tard, et ça a l'air que ça a tellement affecté sa santé, et bien qu'elle en a perdu des années de vie. C'est Irene Cara qui chantait Flashdance, What a Feeling, à Viva.

0: Pat. Patrice Michaud avec Mécanique Générale et je vais faire un lien douteux, mais quand même. Qui dit mécanique dit voiture. Vous êtes peut-être dans la vôtre présentement en train d'écouter la radio. Vous allez sûrement réaliser que les voitures modernes n'ont plus de lecteur CD. En fait, on a la radio, on peut brancher également nos appareils. Eh bien, le 15 septembre 1965, Ford installait pour la toute première fois des lecteurs 8 pistes directement en usine dans les Mustang, les Thunderbird et les Lincoln. Pour trouver les cassettes, il fallait aller chez le concessionnaire ou encore dans un magasin de pièces d'auto. Ça, c'en est une mécanique générale. À quel point est-ce que les choses ont changé? C'était quoi? Il y a un petit peu plus de 60 ans que la révolution musicale arrivait dans les voitures. Et donc, je vous salue si vous écoutez les hits à pattes de la vôtre. On se retrouve demain, 16h, pour Viva la Casa. Je souhaite une belle soirée sur les ondes de Viva.
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2: Bonsoir, ici Christophe Moquin pour vos nouvelles. À partir du 16 septembre, le nom de la circonscription fédérale changera pour devenir Rimouski-Neigette Métis Matapédiale-Basque, un changement qui se veut important pour son député, Maxime Blanchet-Jonca. 5 événements de prévention de la radicalisation menant à la violence organisés par la MRC de la Matapédia et en collaboration avec Ville sans violence ainsi que le réseau d'éclaireurs de la Matapédia auront lieu en octobre et seront destinés au grand public ou à des intervenants ciblés visant à améliorer la compréhension des situations de radicalisation menant à la violence et à aider les participants à développer leurs connaissances sur le sujet pour mieux le prévenir. C'est ce qui complète vos nouvelles. 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

Je vous souhaite un excellent mardi soir. Tommy Coderre qui est avec vous jusqu'à minuit. Si vous venez d'arriver, installez-vous confortablement toujours sur les ondes du 99.9. On est ensemble toute la soirée. Je vous rappelle qu'il y a toujours magaspésie.ca pour le meilleur de l'actualité. C'est gratuit partout à travers la région.

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1: Diffusion Mordicus présente le 17 septembre à 20h l'humoriste Mariana Mazza avec son spectacle Foie gras. En première partie sera présenté King Melrose. Le 17 septembre, en formule 5 à 7, aura lieu un rassemblement contre les violences sexuelles au Centre Femmes de la Vallée de la Matapédia à Amqui, une présentation du Calacte de l'Est du Bas-Saint-Laurent et du Centre de Femmes de la Vallée de la Matapédia. Le marché nomade de la Matapédia sera le 19 septembre au Château d'Amqui avec une exposition de voitures anciennes. Le 20 septembre à 15h à la Cabousse de Sébec sera présenté Monsieur l'Abbé, un spectacle de chansons et de monologues. Ce spectacle est le dernier de la saison estivale à la gare patrimoniale Maison de la culture de Sébec.
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1: C'est pas la première fois qu'on s'en parle, sauf que là, c'est demain, donc c'est peut-être la dernière fois qu'on s'en parle. Un atelier de crochet qui est prévu pour demain, donc à 18h30. Ça va se passer du côté de la bibliothèque Madeleine Gagnon. Si ça vous tente d'aller faire un petit tour là-bas, vous allez pouvoir retrouver là, tous les détails de l'événement directement sur les réseaux sociaux. Ou sinon, allez voir tout simplement le site internet de la ville. Yeah.

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4: Voici vos nouvelles Arsenal Média. À partir du 16 septembre, le nom de la circonscription fédérale changera pour devenir Rimouski, Neigette, Métis, Matapédia, les Basques, un changement qui se veut important pour son député Maxime Blanchette-Jonca. 5 événements de prévention de la radicalisation menant à la violence organisés par la MRC de la Matapédia et en collaboration avec Ville sans violence ainsi que le réseau d'éclaireurs de la Matapédia auront lieu en octobre et seront destinés au grand public ou à des intervenants ciblés visant à améliorer la compréhension des situations de radicalisation menant à la violence et à aider les participants à développer leurs connaissances sur le sujet pour mieux le prévenir. Et maintenant, la météo à Amqui ce soir et cette nuit. C'est généralement nuageux avec 30% de probabilité d'averse et le minimum est de 12 degrés.
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